Alors salut tout le monde, bienvenue à La Croche-Oreille, une émission diffusée sur le ruissellement Pinode. Je vous propose ce soir une archive sonore, une émission diffusée en octobre 2017, au cours de laquelle était proposée une compilation intitulée « Imaginary Landscape, New Electronic Music », compilation inspirée des travaux de John Cage, parue, celle-là, la compilation en 1989. Et vous allez voir à l'écoute une compilation qui conserve toute sa pertinence, toute son actualité. Alors, bonne écoute.

Alors, cette compilation, ce soir, elle est inspirée d'un travail que réalise une œuvre, je devrais dire, que réalise John Cage en 1939, une œuvre composée qui s'intitule Imaginary Landscape No. 1. C'est une œuvre pour deux tourne-disques, un piano préparé et des percussions. Cage inaugurant de la sorte le mouvement de la musique électronique en direct. En tout cas, s'il n'est pas le premier, il est parmi les premiers instigateurs. Alors, cet album comprend des enregistrements réalisés au festival Imaginary Landscape qui avait lieu en 89 au centre-ville de Manhattan. Et il illustre à quel point la musique électronique a considérablement évolué à cette époque. Cette compilation qui a été publiée par l'étiquette Elektra Nonesuch en 89 est vraiment un bel échantillon des tendances de la musique électronique de cette époque. Alors, on parle de la fin des années 80. Et encore des créateurs sous l'influence de John Cage 50 ans plus tard. Alors, toutes ces créations ont été regroupées par le compositeur Nicholas Collins. L'album Imaginary Landscape se voulait à l'époque une illustration des nouvelles sonorités du quotidien, des sonorités combinant toutes sortes d'influences, de la musique du monde, du jazz et du rock and roll, mais tout ça filtré par de jeunes compositeurs ayant fait leurs études avec des artistes renommés à l'époque, déjà les David Tudor et Alvin Lucier, qui se retrouvent d'ailleurs sur cette compilation. Alors, pour débuter, on écoute d'un seul trait, je dirais, quatre pièces tirées de cet album. Une première avec Alvin Lucier, une deuxième Christian Marclay, David Tudor et Mark Traill.

0: Alors, on vient d'entendre une pièce intitulée Simple Degradation Border. C'est tiré de l'album de la compilation Imaginary Landscape New Music Electronic que je vous fais entendre ce soir. C'était précédé dans l'ordre la première pièce d'Alvin Lucier qui s'intitulait Music for Alpha Wave. Vous avez reconnu Christian Marclay, elle travaille avec ses platines, une pièce intitulée Black Stucco. Et enfin, David Tudor, un extrait de pièce qui s'intitule Dialecte. Alors, vous pouvez retrouver l'ensemble des pièces ou réécouter l'émission en balado sur le site lacrocheoreille.wordpress.com. Je vous invite à aller jeter un petit coup d'œil. Ce soir, je vous fais entendre des pièces en continu. Alors, c'est pas toujours évident de retenir, de faire le pont avec les intitulés. Alors, avant la pause, on écoute Laetitia Sonami, une pièce qui s'intitule What Happened. C'est l'histoire de sa vie qui commence. Elle nous raconte, son amie, cette histoire de vie qui commence plutôt calmement. C'est lu avec une voix régulière, mais vous allez entendre que ça devient progressivement érodé par des pannes électroniques, ce qui réduit l'histoire à une série de sons abstraits qui conservent tout de même une cadence dans la parole, même si la signification disparaît. Alors, lorsque la voix est reconstituée à la fin de la pièce, on est privé de certaines parties qu'on peut considérer comme des parties cruciales de cette histoire. Alors, on écoute Laetitia Sonami, What Happened?
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Alors voilà, on est de retour. Je vous propose ce soir l'écoute d'une compilation réalisée en 1989 sous l'intitulé Imaginary Landscape, New Music Electronic. C'est un album regroupant des artistes autour de cette idée de paysage imaginaire. On a entendu tout à l'heure les David Tudor, Alvin Lucier, Laetitia Sonami. Et là, on va explorer encore avec des artistes qui inspirés du compositeur John Cage, qui à l'époque, on parle de la fin des années 30, début des années 40, qui va utiliser le piano, des tonalités électroniques, deux tourne-disques comme instrument et des percussions, des cymbales pour être précis, pour créer ses premiers paysages imaginaires. Alors, je vous fais lecture de la réflexion de Nicholas Collins, qui est le commissaire de ce projet sonore à propos de John Cage et de cette pièce intitulée Imaginary Landscape No. 1, qui date tout de même de 1939. Alors, j'ouvre les guillemets, c'est Nicholas Collins qui parle. Alors, il dit, au lieu d'utiliser l'un des instruments électronique coûteux de l'époque, comme les ondes Martenot ou le Theremin, John Cage utilise un tourne-disque qui est un appareil plutôt abordable, jamais considéré comme un instrument qui pourrait théoriquement être joué par n'importe qui. Alors, avec un œil quasiment prophétique vers d'autres lieux de performance, Cage suggère que la pièce soit réalisée essentiellement pour diffusion, que les sons soient placé dans un paysage organisé d'une manière nouvelle et radicale qui imitait en quelque sorte la manière dont les sons existent dans la vie quotidienne plutôt que de les forcer à ressembler à une audition de vieux instruments. Alors, un peu comme Cage l'a plaidé dans son manifeste de 1937 qui s'intitule The Future of Music Credo. Alors, on écoute ensemble quatre pièces en continu. Une première pièce de Marianne Amacher, une seconde de Neil Rolnick, une pièce de Nicholas Collins, le commissaire et aussi compositeur, et enfin une quatrième pièce de Ron Kivila. Quatrième pièce de Ron Kivila.

Alors, on vient d'entendre une pièce intitulée « Balkanisation ». C'est de l'artiste Neil Birolnik et précédait cette pièce, Marianne Amacher, un extrait de la pièce intitulée « Stain the Music Room ». Toujours en écoute de cette compilation qui s'intitule « Imaginary Landscape » produite en 1989, c'est pour dire comment ça a plutôt bien résisté à l'usure du temps. Alors, on poursuit, on écoute une pièce de Nicholas Collins qui s'intitule Real Electronic Music. Nicholas Collins qui a organisé, édité cette compilation. Ça sera suivi de Ron Kivila, extrait de Loose Cannon.

Alors voilà, on vient d'entendre une pièce de Ron Kivula qui s'intitule Loose Cannon. Alors, toujours à propos de cette compilation, le commentaire de Nicholas Collins, le réalisateur de la compilation Imaginary Landscape, il dit ceci, cet entrelacement de la technologie avec ses implications musicales et sociales a distingué cette pièce de John Cage de toute autre musique de l'époque. Alors, il parle évidemment de la pièce Imaginary Landscape No. 1 réalisée par Cage en 1939. Alors, il poursuit, le paysage imaginaire de Cage était vraiment de la nouvelle musique qui allait donner naissance aux travaux de Pauline Oliveros, Steve Reich, Terry Riley, Philip Glass, Mariana Machère, Lamonte Young, David Tedder et leurs contemporains et étudiants. Alors, on peut dire que 1939 est la date de naissance de la live electronic music. Alors, c'est Nicholas Collins qui nous raconte cela. Alors, pour clore l'émission, on écoute une pièce de Shelley Hirsch et de David Weinstein. Ça s'intitule On the Swing. Alors, voilà, ça va compléter l'émission L'Accroche-Oreille pour ce soir. Je vous dis à la semaine prochaine. Puis, comme d'habitude, eh bien, soyez attentifs au son autour de vous.

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2: Quand Brahms disait qu'on ne saurait discuter de la valeur d'une mélodie, il en faisait une valeur suprême en même temps qu'un sujet hors de portée de l'analyse. Et c'est peut-être en faisant un quelque chose de si sentimental qu'il échappe à toute raison, au point que la mélodie est devenue hors sujet quand ce n'est tabou, pendant que les uns en magnifient les charmes, les autres en refoulent le côté sucré, et pourtant, la mélodie aura beau être taxée d'être justement trop consensuelle pour être honnête, trop anecdotique pour résumer la musique ou encore trop subjective pour un certain nombre de compositeurs modernistes, ce sont les mêmes modernistes qui ont ouvert et renouvelé la pensée de la mélodie, sans doute plus qu'ils n'ont cherché à complètement l'abolir. Pour évoquer les tensions qui ont fait l'histoire de la mélodie au cours des 100 dernières années, nous recevons Martin Kaltenecker qui publie aux éditions Contre-Champ « L'essai, l'expérience mélodique au XXe siècle », un essai qui s'ouvre sur une controverse autour de la rêverie de Schumann.

0: Wilhelm Kempf interprétait la Rêverie opus 15 numéro 7 de Robert Schumann. Bonjour Martin Kaltenecker.
1: Bonjour.
0: Cette rêverie pose question dans les années 1910 à Hans Pfintner, qui était à la fois compositeur et chef d'orchestre, et à Alban Berg. C'est quoi les données de la controverse ?
1: Pfintner, qui est un post-romantique un tout petit peu, disait qu'une pièce comme celle qu'on vient d'entendre est impossible à analyser, que c'était un miracle mélodique et que les miracles ne se commentaient pas, ne se décortiquaient pas, et que tout ce qu'on pouvait dire devant le phénomène mélodique, quand il était parfait, accompli, bouleversant, c'est « j'admire ». Et donc voilà, c'est une position traditionnel, on va dire, qui...
0: Mais alors, il a une stratégie rhétorique, d'ailleurs, pour installer cette position qui est assez marrante. Il dit, par exemple, je peux parler de la noblesse du style musical, de l'absence totale de modèle, du caractère profondément personnel, éminemment original de la mélodie, son côté allemand, doux, intime. C'est comme si les mots tournaient en rond en fuyant devant les sons. Comme si il nous est, à force de mal parler de la musique, on finirait par croire qu'on ne peut pas bien en parler. Quoi.
1: Voilà, c'est-à-dire ça glisse, ça échappe à la pince du langage,
0: on va dire. Oui, c'est ça.
1: Et c'est une position qu'on trouve souvent, la mélodie est quelque chose d'inanalysable, c'est l'inspiration même du compositeur, ce qu'on ne peut pas décortiquer, analyser, et voilà, on ne peut que se taire d'admiration. Et Berg dit autre chose, il dit, si vous regardez bien, et donc il va bien la regarder, cette mélodie, il va l'écrire, il va faire des schémas, des traits, c'est construit de façon extrêmement rationnelle, avec toujours le même motif de base, bam bam, et puis en stylistique, on dirait, c'est une anaphore, hein, c'est toujours la même, ça commence toujours de la même manière, mais il va toujours sauter, atteindre un autre point culminant, il va varier de façon très rationnelle, et l'harmonie va jouer son rôle aussi, le dernier point culminant, il y a un accord très, très riche, très étonnant. Voilà, il y a un travail qui est thématique, on va dire. Donc vous avez deux positions, au fond, qui se dessinent au XIXe siècle, la mélodie en tant que objet parfait, inanalysable, et au contraire, la mélodie comme quelque chose qui est comme un thème, c'est-à-dire qui est précisément fabriqué, destiné à être décomposé, à se défaire, à faire l'objet d'un travail de développement, etc. Donc Berg est plutôt de ce côté-là, et d'une certaine manière, les deux ont raison, bien sûr. C'est à la fois une merveille. On vient de l'entendre, bien sûr, mais ça n'est pas pour autant qu'il faut se taire.
0: Ou alors
1: livres ensuite.
0: Oui. Ou alors on peut aussi dire que les deux ont un peu tort, on s'est un peu moqué de Pfintner, mais Berg est un peu réducteur, parce que pour faire cette analyse, il s'en tient au schéma harmonique, ce qui va être une façon d'analyser la mélodie qui la réduit à une suite de points culminants.
1: L'analyse traditionnelle, on pourrait dire officielle, de la mélodie, ou dominante, hein, comme vous le dites, c'est plutôt l'approche, on pourrait dire, enfin je l'appelle comme ça dans mon bouquin, harmoniciste, c'est-à-dire,
0: oui.
1: On va regarder ce que la mélodie dit ou actualise de l'harmonie sous-jacente, c'est-à-dire de l'enchaînement des accords, ce qui amène les théoriciens, mettons Reicha au début du 19e siècle, ou Vincent d'Indy à la fin du siècle, etc., à trier dans une mélodie les hauteurs pour dire certaines sont importantes, sont des points forts, et le reste, ce sont des notes de passage, qui est d'ailleurs un terme qu'on a dans la théorie harmonique. Donc, comme si vous aviez des piliers, voyez, et vous accrochez des guirlandes, et les guirlandes sont superfétatoires, on peut ne pas s'en préoccuper. Alors que précisément, si vous entrez dans l'analyse mélodique, ou en tout cas la description des mélodies, c'est les guirlandes qui importent. Donc on ne peut pas dire. La manière dont on arrive à un point fort du point de vue harmonique est aussi importante que l'actualisation de cet accord important.
0: Donc oui, les points culminants ne disent pas tout.
1: Oui, les points culminants ne disent pas tout, ou les points harmoniquement intéressants. Voilà. Donc, que Vincent Dédit considère comme la chose importante, il dit voilà, il faut sélectionner, enlever tout ce qui n'est pas important harmoniquement. Voilà, on fait vraiment, on jette, quoi.
0: Oui.
1: Et comme la théorie harmonique et l'écriture harmonique a un prestige énorme, que les traités d'harmonie sont bien plus nombreux que les traités de mélodie, que l'écriture mélodique ne s'est jamais enseignée directement dans les conservatoires, par exemple, mais on va dire sur le tas, entre le professeur de composition et l'élève, et puis l'élève qui écoute ce qu'il aime, hein, qui décalque peut-être Donizetti ou Vivaldi ou que sais-je, dans ce cas-là, cette approche-là a un peu occulté, si vous voulez, la description de ce que c'est qu'une mélodie où voilà, les points de passage, les notes de passage sont précisément ce qu'il faut regarder.
0: Il y a d'autres manières d'analyser une mélodie, donc il y a cette approche harmoniciste, mais il y a aussi ce que vous appelez la lecture phrastique qui font donc des analogies entre la mélodie et les phrases de la parole.
1: Alors il y a tout un savoir et des règles qu'on trouve par exemple dans les traités de contrepoint et qui vont nous dire quelle est la bonne courbe de la mélodie, quel est le bon galbe, quel est le profil riche et varié. Par exemple, vous allez faire un saut dans une direction, pam pam, à ce moment-là, s'il vous plaît, redescendez graduellement dans l'autre sens, pam pam, ti-di-da-dam. Voilà, là vous avez une règle de pneumatique, on pourrait dire, pour décrire un bon profil. Et ça, vous le trouvez de manière diffuse. Pour le contrepoint, ça vaut déjà. Vous trouvez aussi des règles qui concernent, par exemple, la manière de s'inspirer de la parole parlée. Il y a au XIXe siècle, un monsieur Köhler, qui était un wagnérien, qui dit, voilà, vous écrivez votre poème, ou vous prenez le poème que vous voulez mettre en musique, vous le récitez à voix haute, vous enflez un peu la récitation, vous allez vers une sorte d'emphase et vous allez trouver des intervalles musicaux. Et à partir de là, vous avez le galbe de votre vers, c'est-à-dire de votre phrase mélodique. Voilà, mais c'est diffus et ça n'est pas aussi systématisé que ne l'est la théorie harmonique.
0: Y a un certain Ernst Kurt qui, en 1922, publie les fondements du contrepoint linéaire et pour lui, l'essentiel est le sentiment de liaison entre les sons. Alors là, justement, c'est ce que vous disiez, c'est pas seulement les piliers, c'est aussi ce qu'il y a entre. Et le genre même de cette liaison, nous dit-il, qui se repère dans notre sensation, est déterminé par cette force qui est le seul fondement du phénomène mélodique. Donc il y a cette idée un peu d'enveloppe qui, finalement, prolonge un peu l'idée quasi magique de l'antirationalisme de Finsner. C'est-à-dire que le tout est plus grand que la somme des parties. Il y a un petit saut spéculatif.
1: Alors, il y a deux choses. Il y a l'approche du tout, plus important que les parties, comme vous dites. Ça serait plutôt l'approche gestaltiste. Alors, oui. On garde ça, ce mot en français. C'est-à-dire la forme globale, la forme qui vous frappe immédiatement dans son entièreté.
0: Organique un peu,
1: oui. Oui. Organique, mais aussi frappante, bien construite, mais vous percevez un tout bien fait plutôt que ce dont il est composé. Donc ça vaut pour la psychologie de la gestalt, et c'est plutôt des théories visuelles d'ailleurs. Voilà, Kandinsky a lu ça par exemple. Bon, ça c'est, on va dire, une approche qui entre à la fin du 19e siècle, à la toute fin. Et d'ailleurs, Ehrenfels, qui l'a lancé, s'inspire du leitmotiv wagnérien. Vous voyez, c'est un tout avant d'être décorticable, quoi. Mais c'est quelque chose de frappant, comme un signal, comme quelque chose qui a un impact par son galbe. Et puis, il y a Ernst Kurt, que vous citiez. Là, c'est plutôt une théorie énergétique. Pour moi, c'est un peu la quatrième grande approche. Il dit qu'une mélodie, c'est l'actualisation d'une énergie cinétique, comme il dit. Donc, c'est l'élan, c'est l'énergie qui transperce le flux mélodique qui est importante, et non pas les points sur lesquels on s'arrête, quoi.
0: Mais cette idée un peu énergétique, ce espèce de flux, alors vous y voyez comme une prolongation de la métaphysique de Schopenhauer que vous allez voir continuer, voir se prolonger dans une idée de tension narrative qu'on retrouve dans l'idée du théoricien de la littérature, Raphaël Baroni.
1: Oui, c'est ça. Alors, Kurt a beaucoup lu Schopenhauer,
0: ouais.
1: Et c'est un grand wagnérien. Et donc, même les accords
0: donc de Wagner... Donc, c'est un Schopenhauer teinté de Wagner, quand même.
1: Ouais. Voilà, c'est filtré. Ouais. Voilà. Et donc, même un accord, pour lui, peut s'analyser comme un état de tension plus ou moins gelé. Vous
0: ouais.
1: voyez, c'est une approche quand même intéressante. Parfois un peu simplement métaphorique, mais enfin, bon,
0: ouais.
1: La mélodie est un flux énergétique. Voilà. Et donc, d'une certaine manière, on peut on va dire, débarrassée, essorée un peu, courte de cet arrière-plan schopenhauerien, métaphysique, et dire, voilà, ça, c'est aussi une énergie corporelle, d'une certaine manière. Tout ce qui a trait à des tensions que l'auditeur revit en écoutant la musique tout court, mais très spécialement une mélodie. Donc, on accompagne par notre corps un déroulement qui fait de tension, de relâchement, de montée, de descente, etc. Et le mot que j'emploie aussi, on peut dire que c'est une approche somatique, évidemment, ou alors thymique. Et là, j'emprunte le mot à Raphaël Baroni qui a dit, voilà, la littérature doit aussi s'analyser par, comme la narration, comme des états de tension. Voilà. Vous avez des fins de chapitre qui sont des suspensions, vous replongez dans une péripétie, vous êtes pris, mais vous, ce n'est pas seulement votre esprit, c'est tout le corps, d'une certaine manière, qui participe.
0: Parce que l'histoire de la tension, ça fait penser au schéma de tension détente du psychologue Leonard B. Meyer, qui fait lui aussi des expériences de physiologie musicale pour chercher un peu des universaux dans les réponses motrices qu'on peut avoir à la musique. Mais on a l'impression qu'on est pris entre deux feux, soit chercher à projeter le mécanisme qui marche à tous les coups de comment bien faire une mélodie, et puis cette pensée du lien qui fait que la décomposition en éléments n'est pas vraiment pertinente.
1: C'est-à-dire, c'est le grand problème qui se pose déjà au XVIIIe siècle, je dirais, des thèmes qui sont composés de deux éléments très différents. Pam, dagadagadam, dadidadidadam. Vous voyez, c'est à la fois une unité, c'est à la fois deux choses très différentes, et en même temps, là où ça s'interrompt, il y a une tension qui fait attendre autre chose. C'est ce que Meyer appelle donc l'attente et la réponse à cette tension qui est ouverte. Et dans un roman de Henry James, c'est la même chose. Vous terminez sur un chapitre, vous êtes sur un accord de dominante, voyez, et vous allez dans le chapitre prochain, vous avez la tonique, quoi. Ou pas.

0: C'était un extrait du dernier mouvement de Casabana, une pièce de 1998 de Johannes Schoellhorn. Et alors, page 343 de votre essai L'expérience mélodique au XXe siècle, Martin Kaltenecker, donc plutôt vers la fin, vous nous dites que c'était le début de votre recherche, puisque c'est cette pièce en quelque sorte qui vous a donné l'idée de ce livre.
1: Qui est une idée au fond un peu simple.
0: Comme tous les démarrages de livres. Ouais.
1: C'est curieux que personne n'ait écrit un livre sur l'utilisation ou l'expérimentation avec la mélodie dans la musique du savante ou classique contemporaine au XXe siècle. Ça me paraît, c'était un peu un sujet de cours, c'est quelque chose d'un peu bateau. Après, voilà, on peut le faire de plusieurs manières, mais il est vrai que la mélodie n'a jamais disparu, qu'il y a ce qu'on a retenu, c'est très souvent cette idée du tabou mélodique, de l'absence de mélodie, qui a été formulé par Varèse, un peu par Boulez, qui disaient tous les deux que la mélodie était anecdotique, et qui, en vérité, Varèse comme Boulez, écrivent des mélodies ou des objets mélodiques tout à fait reconnaissables et saillants et pas du tout cachés. Donc, voilà, il y avait...
0: C'est un faux rejet, quoi. Oui,
1: oui c'est ça, et qui a peut-être, à certains moments, une valeur de stratégie, de politique musicale, je ne sais pas, pour marquer que... Il faut en finir avec Rachmaninoff ou avec Puccini, voilà, qui sont quand même des compositeurs du XXe siècle. Rachmaninoff qui disait que le seul but dans ma vie, c'est de laisser une mélodie, au moins une. Voilà, pour lui, c'était, comme au XIXe siècle, la cristallisation même du travail compositionnel. Donc voilà, eux disent qu'il faut tout comment dire, rééquilibrer. Et ce qui veut dire qu'on va travailler sur le rythme, sur l'harmonie, ou trouver d'autres systèmes dans tous les domaines, y compris la mélodie. Donc voilà, l'idée était simple et il fallait juste regarder un peu. Voilà.
0: Alors vous avez trouvé, parce qu'avant les Varèse et les Boulez, une référence à Burney qui en 1790 dit qu'à Londres, les vrais connaisseurs pouvaient aimer une pièce musicale même si elle ne contenait aucune mélodie. Il dit emporter à la maison. Alors c'est intéressant parce que ça place d'office la mélodie comme un élément qui va ouvrir une sorte de clivage entre les connaisseurs qui, sans forcément la détester, pourraient s'en passer et les amateurs qui supposément ne pourraient pas aimer la musique si elle n'était pas mélodieuse.
1: Oui, exactement. Et donc c'est vraiment des avant-gardistes enragés, ces gens, ces connaisseurs dans les années 1790. Voilà, on suppose que l'auditeur éventuellement n'a pas besoin de ça. De ce bel objet qu'on peut siffler. Et en vérité, donc, on n'a pas pour autant effacé la dimension horizontale et les lignes dans la musique du XXe siècle. On a travaillé et on a trouvé des alternatives, des nouvelles formes à des mélodies tonales construites comme une question-réponse ou ce type de disposition conventionnelle.
0: Alors, effectivement, la musique se fait savante en tenant un peu à distance l'idée même de mélodie, notamment en surexposant l'idée de thème, avec la sonate qui a besoin d'au moins deux thèmes pour exister, ce qui est une trace de premier refus de la mélodie.
1: C'est-à-dire très souvent, le premier thème peut se siffler, évidemment, on est dans une musique tonale, dans une sonate classique ou romantique, mais le second thème, très souvent, s'avance vers la mélodie. C'est là que c'est un peu ambigu. Et le deuxième mouvement d'une œuvre en quatre, une sonate, une symphonie, voilà, c'est très souvent là où s'exprime le moi.
0: Le retour du refoulé.
1: Le retour, oui, enfin, ça n'est pas encore refoulé au XIXe siècle, mais il y a, on va dire, une topologie de la mélodie et qui fait qu'à certains endroits, le thème peut être une mélodie. Mais c'est effectivement la seconde étape, on va dire, d'une conception de la mélodie thématisée, quelque chose comme ça, qui va être l'objet sur lequel Schoenberg et les sériels vont travailler.
0: Ouais. Avant d'en venir définitivement au XXe siècle, une question quand même. Adorno arrive à dire que les thèmes de Beethoven sont authentiquement dialectiques. Ça voudrait dire qu'on ne les écoute pas exactement pour eux-mêmes, parce que sinon ce serait des mélodies, mais pour ce qu'ils deviennent dans le développement, c'est-à-dire du point de vue d'une élaboration qui les dépasse.
1: Voilà, un thème a ce paradoxe qu'il est posé en vue d'être détruits, d'une certaine manière, ou d'être en tout cas décomposés, pour permettre un travail de composition, éventuellement s'acoquiner avec des bouts du second thème dans une sonate, ou produire une espèce d'explosion harmonique, ou tout autre, comme chez Beethoven, évidemment. Voilà le principe de la sonate. Le thème, dit Schoenberg, est une question, et la mélodie est une réponse.
0: Ce qui veut tout et rien dire, en fait.
1: Ce qui veut dire que si un thème ouvre quelque chose, veut apporter une réponse qui à l'élaboration de laquelle on doit assister, c'est ça le travail thématique, et alors que la mélodie clôt l'affaire, voyez, elle est déjà parfaite, c'est pas la peine de continuer, ou alors on la répète. Le thème de la sonate du printemps de Beethoven, c'est tellement beau que finalement Beethoven patine, pourquoi en faire un thème, pourquoi le défaire, voyez. Et donc parfois la mélodie effectivement a ce côté blocage, on ne peut que...
0: Parce qu'on s'y attache, en fait. C'est...
1: Parce qu'elle est parfaite et elle retombe sur ses pieds et on ne demande rien de plus, sauf à le réécouter. C'est donc l'idée, dans la mélodie est inscrite l'idée de la boucle, en fait. Alors que dans le thème, il y a cette idée de défaire quelque chose et d'aller vers le travail avec des éléments qui le composent.
0: Parce que dans les symphonies de Mahler, par exemple, on dirait qu'on a besoin de penser mélodie pour pouvoir repérer le grand nombre de thèmes qu'il arrive à entrelacer, justement.
1: Oui,
0: qu'il ne laisse pas à l'état de mélodie, quoi.
1: Mahler est un exemple, là aussi, un peu paradoxal, puisqu'il veut... Il veut absolument que ces thèmes soient des mélodies. Voilà, il veut cette opposition.
0: Mélodiser le thème.
1: Oui, c'est ça. On peut dire ça, ou thématiser la mélodie. Et il veut absolument jouer sur les deux tableaux, ensemble.
0: Ouais.
1: Hein. Et il y a chez lui de vrais thèmes, qui sont des thèmes un peu beethoveniens, qui vont être aussitôt mis dans le four, quoi. Et on va cuire le gâteau. Et d'autres, au contraire, qui sont quelque chose comme un entre-deux. Et je prends l'exemple de la 4e symphonie où vraiment tout peut se siffler. Hein. Mais ce sont aussi des thèmes qu'il va catapulter les uns contre les autres, comme dans un développement classique de sonate dans le premier mouvement. Quoi.
0: Et donc on entend plus, enfin on peut s'arrêter sur les entrechocs plutôt que sur les mélodies elles-mêmes.
1: Oui, sauf qu'à chaque fois vous faites comme du... Voilà, vous êtes dans ce mood-là, hein, dans le mood mélodique, quoi, de la participation, ce que Burnet appelle « to carry home », donc emporter chez soi quelque chose d'une œuvre musicale.
0: Le côté fétiche à l'avance, oui.
1: Si on veut, oui, de fétiche ou d'appropriation, mais aussi de ce que le compositeur vous offre, quoi. Au XVIIIe siècle, un compositeur d'opéra, 19e pareil, Bizet encore, l'idée c'est quand même de d'écrire au moins un air que vous offrez au public qui circule, qui comme un feu de bois va se répandre, et profiter à votre éditeur puisqu'il va le transcrire pour trompette et piano, flûte à bec et autres.
0: Et le vendre.
1: Et le vendre,
0: dans toutes ses formes.
1: Donc c'est ça, c'est ce deal de l'opéra, c'est cela. Vous payez votre ticket d'entrée, mais vous revenez avec au moins une magnifique mélodie.
0: Et le leitmotiv, ce serait quoi? Une mélodie perdue dans une forêt d'autres mélodies?
1: Le leitmotiv, c'est une gestalt, excusez-moi, j'y reviens. C'est quelque chose qui doit être prégnant, et qui est plutôt du côté du thème. Hein, le motif et thème, c'est des cousins quand même. Mais en même temps, qui a une espèce de force immédiate, quelque chose de parlant immédiatement. Bernard Shaw disait ça de tous les leitmotifs de Wagnerien. Si Wagner est un grand compositeur, dans Le Parfait Wagnerien, ce petit bouquin du début du 20e, et ben, s'il marche, c'est que le moindre soldat peut siffler les thèmes du Ring. Bien vu.
0: Le même Wagner qui disait « C'en est fini des jolies mélodies » en 1879.
1: Ouais, évidemment, Wagner est quelqu'un qui repense déjà la mélodie, on va dire troisième étape de ce congé donné à la mélodie, et qui veut dire que c'est le récitatif, c'est-à-dire le récit mis en musique, le drame mis en musique, qui va primer la parole, et on va suivre les inflexions de la parole. La parole elle-même est musicalisée à cause des allitérations, mais il y a des mélodies, bien sûr, mais elles sont la plupart du temps, on va dire... des éléments de décor ou des moments où ça chante dans le chant. Hein, donc, s'il faut une sérénade, Wagner y va. S'il faut une complainte ou un choral, on l'écrit, mais c'est la situation dramatique qui l'exige. Et là où dans la réalité on chanterait, ben, il nous fait une mélodie conventionnelle, classique. Mais le flux du drame musical est la mélodie parlée.
0: Voici un court extrait du Soir païen de Charles Koechlin.

0: Dans la musique française au tournant du 19-20e siècle, on est parfois tenté de schématiser pour la musique pour piano notamment la mélodie à la main droite, l'harmonie à la main gauche. Vous dites la main mélodique accorde d'un côté ce que la main harmonique retire de l'autre.
1: Disons que l'harmonie est la préoccupation principale des compositeurs quand même depuis Wagner. C'est là qu'on va trouver de nouveaux accords, de nouveaux enchaînements. Et la mélodie s'en trouve un peu troublée. Elle n'a pas toujours l'espèce de prégnance et de profil parfait qu'elle a chez Puccini, par exemple. C'est aussi le cas dans la musique autour du 1900 chez Richard Strauss, chez Max Reger. Reger qui disait que finalement, sous chaque auteur d'une mélodie, vous pouviez mettre n'importe quel accord du moment qu'il y ait une auteur qui soit identique. Mais vous pouviez finalement mettre n'importe quel accord. Et ce qu'on vient d'entendre de Koechlin, vous pourriez le réécrire et mettre de belles 9e, 11e, mais tout autre, du moment qu'il y a une note commune avec la mélodie qui est chantée. Voilà, ça c'est un peu la tendance de la musique 1900, une très grande richesse harmonique, mais aussi une sorte de schizophrénie, ou de clivage, de séparation, parce que cette mélodie qui n'est ancrée que très partiellement dans les accords qui l'accompagnent, elle s'autonomise. C'est-à-dire il y a quand même on regarde l'enchaînement des accords, la texture harmonique, mais aussi on se rend compte que la ligne elle-même peut vivre et peut-être se passer de l'harmonie. Et donc, il y a une sorte d'autonomisation de la mélodie qui fait que peut-être vous pourriez écrire une seule ligne. Et l'harmonie est sous-entendue ou un peu aléatoire ou interchangeable d'une certaine manière. J'aimerais bien réécrire le Koechlin en mettant tout autre chose. Voilà. Mais on vient là, vous voyez, on arrive vers la musique atonale, c'est-à-dire une ligne bien construite en respectant en partie les anciennes lois du haut, du bas, du saut et de l'escalier, les lois pneumatiques par exemple, elle peut ne pas se référer à la tonalité.
0: Ah oui, c'est ça, parce qu'il y a le fantasme que pour faire une bonne mélodie, pour avoir ce schéma de tension détente, faut-il qu'il y ait une tonique quelque part.
1: On s'en affranchit.
0: S'enchaîne l'idée qu'il n'y aurait pas de mélodie qui serait hors de la tonalité, sauf que vous montrez, vous, que dans les expérimentations qui explorent d'autres échelles harmoniques, que ce soit les 113 échelles de Busoni, l'ultrachromatisme de Vinci Negratsky ou Alois Saba, la polytonalité de Darius Milhaud, ou bien la collusion à la Bartok de mélodie pentatonique sur un accompagnement atonal, à chaque fois, on ne relâche pas vraiment la question mélodique, elle survit à tout ça.
1: Voilà, donc vous trouvez mille manières de, à la fois de redéfinir ce qu'est la mélodie et son accompagnement, et de repenser la ligne, de l'étirer, de la compresser, de la construire de façon autonome. Et d'une certaine manière, paradoxalement, quand vous êtes dans la musique atonale ou sérielle, vous avez une attention à l'objet mélodique qui doit quand même tenir lui-même, hein, qui doit, même chez Webern, avec de grands intervalles expressifs et difficilement attrapables, il faut que ça tienne et ça a une cohésion propre, puisque cette cohésion doit exister au niveau de l'écriture horizontale également, et vous ne pouvez pas vous reposer simplement sur la tonalité et donc l'accompagnement.
0: Quand on prend une définition, pour le coup, consensuelle de la mélodie, que vous prenez par exemple chez Matheson en 1739, un chant fin et subtil dans lequel se succèdent seulement des sons isolés, c'est une définition qui résiste à la pratique de la mélodie de timbre, par exemple.
1: Qui la comprendrait?
0: Oui.
1: Oui, c'est-à-dire les définitions sont ou bien très générales, d'une certaine manière, ou bien présuppose, on va dire, le contexte tonal. Et donc, dire que la mélodie, c'est un enchaînement de hauteurs horizontalement, dans la durée, d'une certaine manière, ça ne veut rien dire et ça peut comprendre aussi, surtout, des musiques atonales, des mélodies atonales.
0: Vous mobilisez un auteur qui s'appelle Richard Taruskin, qui va opposer deux, ce qu'il appelle civilisation, une culture plutôt mélo-centrée, qui serait alors franco-italienne, plus mélodiste en quelque sorte, et une culture plus contrapuntie, qui serait plus allemande. Donc d'un côté il y a le beau, de l'autre côté le sublime.
1: C'est ce qu'il disait. Richard Taruskin, qui est mort l'année dernière, est un des rares musicologues à avoir a reçu le prix de Kyoto, voilà, que normalement on accorde à des compositeurs. C'est un musicologue formidable, mais qui avait aussi ses vues un peu polémiques et qui trouvait que l'histoire qu'on vient d'évoquer tout à l'heure un tout petit peu, de la musique qui parlerait du thème, qui parlerait du travail thématique, du motif, tout ce qui va de Beethoven à Schoenberg, était une manière un peu fallacieuse de représenter l'évolution de la musique et, pour tout dire, germano-centrée, quoi. Il reprend un tout petit peu des idées qu'il y a chez Stravinsky aussi, auxquelles il a consacré des milliers de pages. Donc il faut un peu redisposer les choses et voir qu'il y a des traditions où on n'est pas du tout du côté du thème et du travail thématique, du côté des Français, du côté des Russes, beaucoup. De façon générale, dans la culture de l'opéra. Alors pour lui, la culture du sublime, c'est un autre nom pour la culture avant-gardiste, donc qui dépasse les codes. Et la culture du beau, c'est celle qu'aiment des gens comme Tchaïkovski, ou Mozart, ou Poulenc, qui aiment les codes, hein, qui ne veulent pas détruire les choses, qui veulent les redéfinir, mais pas pour autant, comme mon cher Ravel, détruire le rythme, détruire la mélodie. Et ça, c'est la culture du beau. Alors, au 19e siècle, on va dire, ça peut être l'opposition entre Wagner et Verdi, mettons, pour aller vite. Au Wagner et Bizet, pour faire plaisir à Nietzsche. Et au 20e siècle, il trouve deux compositeurs qui symboliseraient ces deux cultures, Elliot Carter, où il y a des mélodies,
0: ça, c'est le côté sublime,
1: mais ça, ouais, c'est le côté sublime, avant-gardiste, inventer un langage nouveau, éventuellement un peu âpre, et Benjamin Britten.
0: Ça, c'est le beau.
1: Et c'est naturellement le beau, et oui, il a raison.
0: Mais alors, à lire les choses comme ça, il va aussi glisser des préjugés de civilisation dessous chacun des systèmes harmoniques, par exemple les échelles modales et anémitoniques du Sacre du Printemps. Pour lui, c'est une idéologie de la régénération et de la purification de la musique qui est défendue par certains intellectuels russes depuis la fin du 19e siècle.
1: Alors ça, c'est autre chose. Disons, il analyse Stravinsky comme un opposant à la culture germanique, qui est la culture de l'organicité, et Stravinsky, au contraire, est le musicien de l'instant, qui produit des petites unités, des trépignements rythmiques, des bribes mélodiques, et qui évacue donc tout ce qui est lié, on va dire, au psychologisme du 19e siècle, donc qui évacue Beethoven et Wagner dont il avait horreur. Donc des petites formes, des vignettes, le ballet, la juxtaposition, ça va avec chez Stravinsky. Ce qui est important, je pense, dans cette opposition, c'est plutôt qu'elle permet de relire un tout petit peu l'histoire du 20e siècle et des quelques grands noms qu'on peut citer dans un livre. Évidemment, on ne peut pas tout faire. En les reliant à ces deux cultures, la culture du beau étant celle où on tient à la mélodie telle qu'elle, comme chez Poulenc et chez Ravel, et celle du sublime étant celle où on va faire autre chose avec, éventuellement repenser la chose, dépecer, étirer, etc., faire une expérience à partir de la mélodie.
0: Luigi Nono disait qu'un seul son chez Webern est comme toute une mélodie chez Schubert. Je vous propose d'écouter un extrait de l'opus 11, les pièces pour violoncelle et piano de Webern par Jean-Guyen Kéras au violoncelle et Alexandre Tarot au piano.

0: Un seul son chez Webern est comme toute une mélodie chez Schubert. Qu'est-ce que ça change, cette phrase de Luigi Nono, dans la lecture qu'on peut faire de
1: Eh
0: cette
1: bien, je
0: histoire?
1: pense que c'est surtout peut-être dans le premier tiers de ce qu'on vient d'entendre, où vous avez comme une sorte, voilà, la tenue du violoncelle. Et on imagine que chez Brahms, ça aurait été une petite formule mélodique un peu différente. Et ça s'est compressé. Mais d'une certaine manière, ça veut dire aussi, au fond, le contraire de ce que dit Nono, c'est-à-dire que ce qu'on vient d'entendre est une immense mélodie. Ça n'est pas un éparpillement, ça n'est pas l'effeuillement de la mélodie. Tout est une ligne. Et on voit bien qu'on est pris par la main, que rien ne se bouscule, tout est posé et vous pouvez suivre l'affaire du début à la fin. Alors évidemment, ça n'est pas tonal, mais vous avez d'une certaine manière une coïncidence entre ce que serait une mélodie moderne et la pièce tout entière, en fait, avec des sursauts, ce qu'on appelait tout à l'heure l'aspect thymique, un peu deux fois, des élans, et qui, si vous retranscrivez cette pièce, ou si vous rétro-transcriviez cette pièce dans un style brahmsien, on voit très bien ce qu'il faut faire à ce moment-là. Ça ne serait pas des figures dissonantes, ce seraient des figures tonales, mais du point de vue thymique, énergétique, vous les poseriez, ces figures, au même moment. Hein. Vous auriez les mêmes sursauts, les mêmes élans. Vous avez une mélodie qui va du début à la fin, sauf qu'elle est composée d'éléments maintenant qui ne sont pas référés à une tonique, à la tonalité, quoi.
0: Oui, parce que pour toutes ces musiques de la seconde école de Vienne, Ligeti parle d'un labyrinthe transparent. Parce que si on suit cette métaphore, ça voudrait dire qu'on est sûr de ne pas se perdre.
1: En l'occurrence, chez Webern, il y a cette attention, il y a quelque chose d'un peu précautionneux même, de cristallin, d'une attention à l'auditeur. Il n'y a pas une saturation d'informations où vous seriez totalement noyé. Il y a vraiment une conscience de la ligne.
0: C'est-à-dire qu'il y a une ambiance de direction sans que la direction soit tant que ça fléchée, finalement.
1: Ça pourrait toujours partir dans d'autres sens, mais comme dans toute musique, à vrai dire. Mais quand il y a une attente, elle est comblée. Ça ne bouge pas.
0: Donc cette dimension de liant est bien présente, et
1: Oui,
0: même omniprésente. Ouais,
1: c'est
0: ouais.
1: ça, exactement. C'est spécifique à Webern,
0: Ouais.
1: cette manière de nous conduire qui est quand même frappant, si on le réécoute avec une oreille mélodique.
0: Ouais. On disait au début de l'émission que Varèse aimait pas les mélodies parce que il aimait pas qu'on lui raconte des histoires, en fait, qu'il trouvait ça à la fois anecdotique et subjectiviste. Comment penser le lien entre les deux?
1: Bah, il veut surtout, comment dire, ne pas faire du Puccini. C'était un peu dans l'article où il dit ça. Il dit Puccini est un grand mélodiste. Bon, d'accord, on l'a compris, mais maintenant il faut faire autre chose, faire des mélodies qui ont plus de punch, qui ont plus d'impact, un style télégraphique, comme il disait. Et la mélodie moderne doit être comme sont les bruits d'une grande ville qui viennent partout et qui disparaissent, quelque chose de plus qui vous fusille, quoi. Voilà, qui j'arrive pas à trouver le mot, voilà.
0: Ouais. Non, mais parce qu'on a une espèce de paradoxe, c'est que d'un côté, à ce moment-là, on a des anti-mélodies qui vont être en fait des anti-subjectivismes, mais de l'autre côté, les pro-mélodies vont défendre Mozart, et donc à l'intérieur de formes qui sont assez objectives finalement.
1: Alors, chez Varèse, vous avez une forme mélodique qui est en vérité introduite par Stravinsky, que j'appelle dans mon livre la mélodie.

0: vous dit abeille, c'est-à-dire qu'on a une note autour de laquelle on tourne, une ou deux notes autour de laquelle on tourne. Ils appelaient ça une note polaire, enfin un pôle harmonique, mais qui n'est pas une tonique. Donc ils trouvent une nouvelle forme, mais qui est répétitive, qui est insistante, qui a toujours cette idée de la boucle qu'il y a déjà au début du Sacre du Printemps, en fait, et qui va être prédominante à la fin du siècle. Donc on a une nouvelle forme mélodique. Et puis vous avez effectivement, du côté d'amateurs de Mozart, comme Poulenc et comme
1: Ravel.
0: Comme Ravel, bien sûr, l'idée qu'on va mettre d'autres auteurs, on va prendre une mélodie mozartienne, comme le fait Ravel dans le second mouvement du concerto en sol. On va essayer de le décalquer, ou en tout cas, la partition est sur la table et on va un peu loucher vers Mozart, mais bien sûr avec un langage harmonique un peu plus moderne qui peut se permettre des petites dissonances jazzistiques ou des décalages rythmiques. Donc on va actualiser la chose.

0: Arturo Benedetti, Michelangeli dans cet extrait du deuxième mouvement du concerto en sol de Ravel. On est vraiment dans la belle mélodie en même temps contenue. C'est marrant parce que finalement ça résonne un peu avec le paradoxe d'une immobilité rendue mobile que vous mobilisez de la citation de Stéphane Walsh pour parler de votre mélodie abeille. On est comme ça dans une suspension quand même.
1: Mais du point de vue rythmique, je dirais,
0: oui,
1: parce que
0: oui.
1: Vous avez une valse lente à la main gauche et une autre valse lente à la main droite qui se bat en duel avec la première, rythmiquement, puisque les temps forts ne tombent jamais ensemble. Et puis de petits décalages, c'est une mélodie qui commence par un contretemps, bim, pam, pim pam pam pam. S'il avait fait pim param pam pam pam, viens poupoule, je te veux. Vous voyez, vous êtes du côté d'Edith Piaf. Il suffit d'un contretemps pour que voilà, il y ait un nouvel effet, quelque chose qui revivifie la mélodie construite sinon de façon un peu classique, quoi.
0: Ouais. On a l'impression que depuis la Seconde Guerre mondiale, la revendication de la mélodie n'est jamais au premier degré. C'est toujours un peu contre le rejet de la mélodie que la mélodie s'érige, en fait.
1: Oui, c'est très vrai.
0: Ouais.
1: C'est ce que disait Schiller, c'est un objet sentimental et pas naïf.
0: Oui.
1: Et c'est reconstruit, recomposé, réactualisé dans un autre style. C'est un objet un peu glissant, mais dont tout le monde, finalement, s'est préoccupé. Boulez dans Le Marteau sans maître.
0: John Cage dans les songbooks.
1: Cage dans les songbooks, en dévitalisant d'une certaine manière des mélodies diatoniques très simples. Tout le monde a ici réfléchi, et Stockhausen tout du long.
0: Alors Stockhausen, lui, il est ambigu, parce que d'un côté, il se moque des micro-mélodies de Ligeti, et puis en même temps, il en met partout, quoi. Alors, il y a un peu deux pendant. Il y a le côté rituel, qui est très important dans le maniement de la mélodie par Stockhausen, mais il y a aussi le fait qu'il les mixe, les mélodies, entre elles, dans plusieurs œuvres, dans Hymnen, dans Sirius, dans Mantra.
1: Alors, il y a un peu tout chez Stockhausen. Il y a à la fois des la profération verbale, comme il y a aussi chez Berriot dans les sequenzas, c'est-à-dire les articulations, le rire, les cris, le murmure, toutes ces choses-là qui sont entrées dans la musique vocale, d'une certaine manière, tiennent lieu de mélodie ou remplissent la fonction d'accroche de la mélodie. La mélodie, dans une musique instrumentale au XVIIIe, c'est aussi toujours une voix qui vous parle. Et là, au XXe, ça sera des cris, quelqu'un vous crie dessus, en somme. Donc il y a ça, le chant des adolescents. Il y a aussi chez lui l'objet trouvé. Voilà, vous citiez les hymnes dans la musique électronique, où il va prendre les hymnes nationaux, les mixer, les distordre, etc. Il y a une manière de repenser le chant et la mélodie dans Momente, une grande cantate de 67, où il y a un homme entre deux femmes et chacun de ses caractères est symbolisé par des paramètres musicaux. Et donc, voilà la femme vers laquelle il va aller. Bah, c'est le chant lisse, improvisé. C'est vraiment toute la mythologie de ce qu'est la musique classique. Alors que la femme dont il va se détacher, qui est un peu plus sévère, un peu plus sérieuse, bah, elle sera du côté de la polyphonie. Vous avez toute une mythologie de l'adultère musicalisé, là. Et puis, il y a l'invention de la formule, comme il l'appelle, la formule composition, donc où le thème finalement de la composition va se résumer à un cristal, on va dire, de quelques mesures qui va être développé dans les différentes sections d'une œuvre, soit verticalement, soit horizontalement, soit rythmiquement. Donc une sorte de compression de départ de toute la composition. Et ça, il l'invente à partir de Mantra. Et donc ça va aller jusqu'au grand cycle d'opéra de Liszt. Mais la chose importante, c'est que cette formule doit aussi être une mélodie, finalement. Les musiciens qui ont répété Mantra pour la première fois avec lui, tous en se levant le matin, ils sifflaient le mantra, la formule de base organique. Donc vous avez à nouveau l'ambiguïté ou l'essai de fusionner, en somme, ce qui fait le côté intelligible et éventuellement même lisse d'une mélodie, mais aussi les potentialités d'un thème qui peut être décortiqué, exploité et travaillé.

0: Un extrait de Mantra de Karl-Heinz Stockhausen. On a exploré depuis le début de l'émission, Martin Kaltenecker, un certain nombre de survivances, de modifications même du concept de la mélodie chez ces auteurs qui parfois paraissent la rejeter. Et vous tentez une typologie à la fin de l'expérience mélodique au XXe siècle. Alors parfois ça peut être avec des métaphores. On a parlé de la mélodie abeille, on peut parler aussi du vol d'oiseau, de la trace d'un geste, d'une promenade, si on reprend des images du théoricien Delling et Ingolt. Comment est-ce que vous l'avez pensé, ça, cette typologie ?
1: Ingolt, qui parle du dessin, a une théorie sur la ligne en tant qu'animée, c'est-à-dire une ligne, c'est pas quelque chose de géométrique, c'est quelque chose qui est la trace et la visualisation précisément d'une énergie. Donc il appelle ça le tracé, alors que la trace c'est quelque chose du côté d'un agencement géométrique, abstrait, voilà. Donc il y a deux manières de lire une ligne visuelle là, sur en peinture, dans le dessin, l'une qui regarde plutôt la forme et l'autre qui regarde plutôt l'énergie sous-jacente. Voilà, alors on pourrait évidemment essayer, c'est ce que j'ai essayé de faire, de voir si ça peut nous être utile en musique. Par exemple, un glissando peut être utilisé, comme c'est le cas justement dans Mantra, comme une espèce de passage entre deux hauteurs. Donc c'est très circonscrit, c'est quelque chose de défini, c'est un objet utile à relier deux hauteurs. Mais le glissando, en même temps, évoque une espèce de geste d'un chef d'orchestre ou un geste du corps, de l'infini, en fait, de l'accompagnement par le corps de ce glissando infini. Donc voilà, vous avez un exemple de l'application de ça. Lire dans la mélodie ce qui relève du thème, du travail, de la fonctionnalisation, qui est quelque chose aussi que vous voyez bien dans la partition sur le papier, ou au contraire, la vivre, y participer, la sous-vocaliser, comme disent les théoriciens de la cognition, donc la réaliser en vous comme un tracé, comme un geste. L'arabesque, ça serait un autre exemple. Vous voyez, l'arabesque, ça peut être mesurer pour voir quelle est l'ambitus, où est-ce qu'elle se balade, ou au contraire, vous pouvez voir l'arabesque comme une danse, voilà, comme la musicalisation d'un pas. Voilà, il y a toujours ces deux approches, on va dire, où vous allez accompagner la mélodie presque comme un être vivant, comme un corps devant vous, dans un espace plutôt à trois dimensions, ou au contraire, l'analyser plus comme un ensemble de points dans l'espace, dans un espace à deux dimensions à ce moment-là.
0: Ce qui dit bien, bah voilà le projet, l'ampleur du projet que vous avez entamé. On disait tout à l'heure que vous étiez parti de Schoellhorn. Alors Schoellhorn lui-même avait en 2011 donné une conférence qui cherchait à redéfinir la mélodie à l'échelle de ce qui se pratique dans la musique justement du début du 21e siècle. Et alors il s'embarquait dans une citation de Kierkegaard qui dit que l'exception explique ce qui est le cas général et ce qu'elle est elle-même. Et si l'on veut étudier adéquatement le général, il suffit de repérer une exception véritable. Et donc il met la mélodie sous état d'exception, en quelque sorte ou...
1: Il dit que la mélodie est un état d'exception. Donc, dans un premier temps, on pourrait dire on revient vers Hans Pfitzner, il n'y a plus rien à en dire.
0: On laisse faire.
1: On laisse faire, on écoute et on se tait, on admire. Mais en vérité, si l'exception dit ce qu'est la règle, si l'exception est le général codé, si vous voulez, ou Titi, le général, à ce moment-là, la mélodie nous dit le tout de la musique.
0: Et donc, on n'a plus qu'à écouter Schoellhorn. Et vous nous avez apporté une reprise.
1: Oui, je ne sais pas de quoi c'est la reprise, je n'ai pas
0: vérifié.
1: C'est une pièce plus récente pour accordéon, qui est une grande ligne dans l'espace, qui se tient de façon miraculeuse, comme la pièce de Webern, et qui en vérité est construite selon un schéma très alambiqué, propre à un post-sériel comme les Schoellhorn.
0: Merci beaucoup, Martin Kaltenecker. On peut lire l'expérience mélodique au XXe siècle aux éditions Contrechamps.

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1, 2, 1, 2. Bonjour tout le monde, c'est Loïc. Je m'appelle aussi Smoke, Siol, ou bien Acid Burn, plein de noms. Mais maintenant, c'est plutôt Smoke. Je fais beaucoup de musique orientée rap et aussi grunge en ce moment. Et du coup, je suis maintenant en train de faire pas mal de projets. Un en particulier que j'ai terminé plus récemment, c'était Déphasé. C'était du rap. C'était quelque chose qui était fait spontanément parce que j'étais sur une humeur assez c'était compliqué sur le moment, du coup j'étais déphasé, donc forcément j'ai vu que ça s'appelle Déphasé. C'est un peu une musique assez triste finalement, mais ça m'a permis de relâcher pas mal d'énergie en fait, d'énergie négative, et de me sentir mieux par la suite. Voilà, voilà. Yeah.

mon tout premier projet en tant qu'artiste, si je peux dire, artiste entre guillemets, c'était sur le nom de Siol, et c'était une musique qui s'appelait Amour et Ego, Amour et Ego. Ça parle d'amour et d'ego, tout simplement, parce que c'était un contraste assez beau que je voulais faire entre l'ego et l'amour. Et voilà. Donc dans la musique, je parle beaucoup d'amour, mais aussi beaucoup d'ego. Et je dis que les deux rapportent aussi beaucoup de. En fait, c'est, on va dire, un combat entre l'amour et l'ego. L'ego apporte beaucoup de souffrances et de conflits. Tandis que l'amour, s'il est bien géré, peut apporter pas mal de choses bénéfiques. Et c'est beau. Donc, l'ego, c'est l'ennemi. J'ai commencé à l'âge de 15 ans. Par là, par 15 ans. C'était la composition musicale, donc c'était plus orienté composition simplement, instrumentale. Et le chant, ça a plutôt commencé, je dirais, plus tard, vers 22. 22, donc j'en ai 26 maintenant. J'ai commencé à l'âge de 15 ans, par là, par 15 ans. C'était la composition musicale, donc c'était plus orienté composition simplement, instrumentale. Et le chant, ça a plutôt commencé, je dirais, plus tard, vers 22. 22, donc j'en ai 26 maintenant. Mon deuxième projet, alors là, c'est niveau chant, c'était plus. Vraiment, je remonte dans ma tête, parce que ça fait quand même pas mal de temps. Parce qu'il y a Amour et Ego, il y avait aussi celle de mon père. Je pense que j'ai déjà fait écouter celle de mon père, il me semble. Celle qui parle de mon papa. C'est une histoire. En fait, je me mets à sa place. En fait, je chante et je me mets en fait à sa place dans la musique. Et du coup, je parle de lui à la première personne en tant que lui, quoi. Enfin, en tant que lui. Et du coup, je raconte son histoire vécue par lui, même si je l'ai pas vécue à sa place, mais je l'ai interprétée. Voilà. Ça s'appelle La La La Papa.

Mais plus récemment, j'en ai fait un qui parle aussi de mon papa, mais c'est plus orienté du style grunge. Et c'est. Moi, c'est. On raconte pas vraiment sa vie. Je raconte pas vraiment sa vie, juste. Je dis que. Enfin, je parle de lui un peu dans la musique à la fin. Pour un peu le. L'interpeller, là d'où là où il est, je sais pas où il est, mais je l'interpelle. Je fais, hey, papa, coucou. Et du coup, voilà. Celui-là, je pense que. Non, si je l'ai peut-être sur SoundCloud, je pense que c'est. Soit se laisser aller. Il me semble que c'est se laisser aller. Il me semble. Il me semble. Je sais plus vraiment c'est laquelle.

0: En troisième? Troisième, musicalement. Wow. Cloud, qui est un son de rap. Et c'était mon premier son de rap que j'ai fait. Et franchement, je suis pas vraiment très fier. Parce que bah ça parle de cloud. Et du coup, je fais allusion à SoundCloud. Rejoins mon cloud. Mais c'est tout. Pas grand chose à expliquer sur ce titre. Hein. C'est vraiment quelque chose de très expérimental et très simple à faire. En même temps, c'était mon premier son de rap, donc je voulais faire quelque chose de très simple. Voilà. Il va où?
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Du coup, c'était le troisième projet maintenant, il me semble. Hein. Le troisième, quatre... oh, le troisième. Du coup, quatrième. Okay, donc, le quatrième projet, c'était cigarette. Celui-là, c'est un son que j'ai fait pour m'empêcher de continuer de fumer, mais ça n'a pas marché. Je me disais que j'allais arrêter de fumer avec ce son-là en l'écoutant en boucle, mais non, ça n'a pas marché. C'est juste que voilà, j'ai essayé de faire un truc sur la cigarette et un peu comme Gainsbourg, lui, c'est cigario, enfin, c'est gitane. Moi, c'était bien, c'était super à faire, hein. Mais malheureusement, ça. Je sais pas quand je vais arrêter de fumer, hein. Mais pas pour l'instant. Je suis coincé. Cigarette, tout simplement.

coup, ensuite, je suis passé de Siol à, je dirais, plus Acid Burn, un petit peu Smoke, mais plus Nero 6. Et Nero 6, c'est plus la partie sombre de mes projets. Et je suis pas vraiment fier parce que finalement, si on interprète tout ce que je dis vraiment à la lettre, bah, je suis vraiment quelqu'un de très négatif et je dis des choses vraiment pas forcément très bien. Et j'en suis pas fier, comme je le dis. Et c'est des choses qui sont pas forcément. Enfin, c'est pas des choses que je pense, c'est des choses que je suis obligé d'exprimer parce que bah, c'est le personnage, c'est lui. Et du coup, il y a plein de musiques qui sont un peu, comme je dirais, cursed. J'ai fait pas mal de musiques assez cursed. Et du coup, il y a plein de musiques qui s'appellent, par exemple, bah, cursed. Il y a par exemple que j'ai fait avec Jimmy. Celle-là, elle est vraiment. Et il y a aussi. Bah écoutez, au nom de Satan, il y a autre, mon trône est en enfer, vous voyez, des choses comme ça, et c'est pas fou. Mais c'est le personnage qui le veut. Voilà. Franchement, moi, je devrais dire, on va écouter la plus drôle, peut-être. Backhurst. Parce que c'est peut-être celle qui est plus drôle en vrai. Enfin, plus drôle. L'amour hardcore.

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Ensuite, ce qui est beau, c'est qu'au final, je suis revenu et du coup, c'était plus autre chose. C'était un autre, je dirais, dans Smoke, c'est plus entre les deux. C'est entre Nero et Siol. Du coup, en fait, Smoke, c'est entre les deux. Je peux faire un peu de tout. J'incarne les deux, en fait, on va dire. Et du coup, là, Smoke, il fait plus des sons, on va dire, orientés grunge, orientés rap. Même si parfois Nero revient et du coup, on fait de la musique un peu sombre. Mais il y a toujours Smoke qui reste là et qui fait des sons assez émotionnel et assez humain, je devrais dire. Et je pense que là, c'est mieux d'écouter du smoke et je dirais il faut écouter un peu déphasé. Déphasé, c'est une belle musique. Là, tout récemment, j'ai loué un studio à Pantin. Du coup, c'est mon premier projet de responsabilité avec des amis. Du coup, c'est moi qui le loue, c'est moi qui gère qui doit venir, qui ne peut pas venir. Même si en vrai, tout le monde peut venir, mais bon. Et du coup, ça se passe super bien. C'est un super projet. On a un studio vraiment pour nous. C'est privé. Et on peut faire tout ce qu'on veut dans le studio. On peut venir à 7 maximum, peut-être 8 même. Et on fait plein de musique, que ce soit du rap, du grunge, même du chant, comme ça. Simplement, on chante. Et c'est super intéressant. Donc, je suis très content d'avoir eu cette opportunité de faire ça. Et j'espère que ça va continuer. Voilà. D'autres projets que je voudrais faire. Franchement, j'ai adoré chanter. Je préfère chanter que rapper. Je préfère le chant que le rap. Parce que je me lâche vraiment plus au chant qu'au rap. Et je trouve que même mes pensées sont, comment dire, sont plus fluides quand je chante que quand je rappe. C'est-à-dire que je me lâche plus, je me sens plus dans mon élément. Parce que le rap, c'est quelque chose qu'il faut travailler. Enfin, c'est, comment dire, il faut réfléchir à ce qu'on va dire après. Tac, tac, tac. Le chant, je me laisse vraiment aller. C'est vraiment, je me laisse aller et ça va tout seul. C'est comme ça. Un peu sur du grunge, j'adore le grunge. Et aussi Lana Del Rey aussi j'aime bien. Même si en vrai les musiques sont plus orientées. Normalement, en réalité, tu me vois un peu plus féminine pour le faire, je pense. Mais j'essaye. Et c'est cool. Pour celle-là, je pense Si libre, si seule. Celle-là, elle est belle aussi. Très belle. Actuellement, j'ai pas vraiment de projet pour l'instant. Enfin, je pense pas en avoir eu. En tout cas, j'ai pas pensé. Mais si je devais en faire un autre, je pense que c'est vraiment du grunge encore. Et je pense même pas écrire un texte. J'irai juste dans la cabine, je chanterai, c'est tout. Je me laisserai aller comme d'habitude. Après, le projet que j'adore et que je voudrais aussi présenter, ça serait Samsara, parce que c'est une musique qui est orientée instrumentale et c'est quelque chose qui est très très beau. Finalement, je l'ai faite après un long périple, hein, parce que c'était quelque chose qui était très spontané, finalement, parce que ça arrivait que quand j'ai finalement vu le vrai côté d'un de mes amis et le vrai côté d'une de mes amies, et du coup c'était compliqué. Du coup j'ai fait cette musique-là quand je suis parti un peu dans la spiritualité, quand je me suis renseigné par rapport à tout ça, que j'ai rencontré pas mal de gens par rapport à ça, et c'était vraiment cool. Et du coup Samsara, ouais, c'était quelque chose que j'ai fait spontanément. Ah, bon, vous avez compris. Et du coup c'était cool. Faudrait l'écouter, Samsara. Franchement, c'est très très beau, je trouve. C'est magnifique.

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Et toujours dans la spiritualité, il y a aussi le bardo entre la mort et la renaissance. Et celle-ci, je me suis très inspiré de un film qui s'appelle Enter into the Void. Je sais pas si vous connaissez, mais c'est un film de Gaspard Noé. C'est un réalisateur français. Il fait des films très expérimentaux. Et du coup, c'est vraiment cool. Et je me suis vraiment inspiré de ce film-là en fait pour faire cette musique. Enfin, tout l'album en fait que j'ai fait par rapport à la spiritualité en fait finalement, parce que ça parle d'une personne qui prend de la drogue et finalement il s'est fait tuer. Mais en fait, son esprit, en fait, on incarne. Enfin, en fait, on est à la place de son esprit qui voyage dans tous les. C'est compliqué à expliquer. En fait, son esprit sort de son corps et en fait, il finit par vivre sa vie, enfin, entre la mort et la renaissance, parmi ses proches. En fait, il voit le futur, le passé, et après, il se réincarne finalement En fait, il se réincarne finalement dans le bébé de sa sœur. Ouais, c'est incroyable. Il faut voir ce film. C'est incroyable.

0: Je sais que bah, Siol, c'est lui qui est à l'envers. Mais Siol, c'était. En fait, Siol, je l'ai choisi parce que c'était une amie qui me l'avait donné. Je pense ce nom aussi parce qu'on avait fait un échange de pseudo. Enfin, c'était très spécial. Mais du coup, Siol, c'est vraiment la meilleure période de ma vie. Parce que je trouve que c'était vraiment le moment où j'étais le plus en paix. C'était une très belle période. Bah, c'était vraiment la période où j'ai rencontré la radio. Je vous ai tous rencontrés. Et c'était super. J'ai adoré cette période-là. Mais ensuite, bah, après, il y a Syd Barrett. Syd Barrett, c'est plus le côté négatif de Siol. Et moi, Syd Barrett, il a pas vraiment, vraiment eu trop de place dans la musique parce que je ne lui ai pas trop accordé de temps, finalement. Et ensuite, après Syd Barrett, il y a eu Smoke. Et après Smoke, il y a eu. Non, avant Smoke, il y a eu Nero. Mais Nero, on va le laisser tranquille parce que c'est Nero. Nero, c'est vraiment quelque chose de négatif. Je pense même pas que c'est vraiment bien d'en parler. Nero, c'est. J'en suis pas fier de Nero. Donc après, il y a Smoke. Smoke, c'est cool. Mais Nero, faut le laisser où il est. Après Smoke. Bah, Smoke, c'est le plus récent. Et avant Smoke, avant Siol, avant Seedburn, avant Nero. Ouh, il y en avait pas mal quand même. Mais je sais plus vraiment c'est quoi leur nom. C'est ça le problème. Je crois qu'il y avait Shutdown ZK, mais Shutdown ZK, c'était plus orienté instrumental. Mes premières instrumentales. Mais sinon, les autres sont partis à l'oubliette. Forcément. Mais c'est pas plus mal, hein. Non, j'arrive pas à me projeter dans 20 ans. Et j'arrive pas à me projeter comme musicien parce que je trouve que je suis pas assez dans la musique. Bah dire, je suis pas dans, je suis pas vraiment. J'ai pas les règles de la musique, ça le problème. C'est que je fais de la musique, mais je connais pas les règles ni les recettes. Je suis juste ma propre pattern de musique que je fais. Mais du coup, je me vois pas vraiment dans la musique. Je vois ça comme un hobby. Parce que bah pour être musicien, déjà, c'est très très dur. C'est vraiment compliqué. C'est pas quelque chose qui est donné à tout le monde. Donc après, je pense que je continuerai peut-être dans 20 ans, peut-être que je continuerai à faire de la musique, peut-être que je serai encore dans la musique, en train de faire des projets, à m'éclater. Mais je pense pas être une personne
1: C'est une
0: connue.
1: chose.
0: Il faut être positif, toujours dans la vie. Rester positif. Et malgré les passages les plus compliqués, bah, faut toujours penser à ceux qui nous aiment. Mais voilà, restez toujours positif. Pensez à demain. C'est le meilleur conseil que je peux donner. Les projets électro. Du coup, les projets électro, waouh. Demain il neige. C'est un super projet électro, mais qui n'a pas vraiment perduré dans le temps, parce que c'était quelque chose de très simpliste, finalement. Mais c'était cool de le faire, Demain il neige, parce que c'était une expression que j'ai reprise d'un groupe d'amis, finalement, que j'ai repris en tant que nom d'artiste. Et c'était cool de le faire aussi. Et voilà. Demain il neige. Oh, franchement. Bah. Bac à ton père, celle-là. Ça y est, marrante. Ah oui, de l'acide core, tout ce qui est comme ça, mais. Merci. L'acide core. À consommer avec modération, parce que c'est pas bien d'en prendre tout le temps. L'acide core. Bah. Demain il neige fait partie aussi de l'acide core en soi, mais c'est pas les plus développés. Le son que j'ai fait qui était beaucoup vraiment très développé, acid core, et que j'ai vraiment adoré, c'était. Je sais plus, j'ai oublié le nom, mais. On a beaucoup, ça le problème, j'en ai plus. Oui, ok, ça marche. Pas de soucis.
1: Et comment tu t'es arrivé à l'acid core et comment tu passais l'acid core aux branches?
0: Bah, comment? Bah. Enfin, comment dire, mon genre principal réellement dans ma vie, celui qui m'a fait écouter la musique, c'était le rock, parce que j'écoutais Red Hot Chili Peppers avec ma sœur. Et ensuite, bah après c'est parti tout simplement, le plus rapidement. C'est parti tout seul, automatiquement, je suis passé du rock au metal, au death metal, au black metal, que je déteste. C'est vraiment inécoutable, ce genre de musique. Et ensuite, bah électro, après il y avait The Prodigy, j'adorais The Prodigy. Mais c'était vraiment super groupe. Et ensuite, il y a eu l'acid core et tout ce qui s'approche, donc la techno, l'acid techno et la minimal. Mais oui, l'acid core, on va dire, c'est ce que au départ, je ne pouvais pas vraiment l'écouter parce que je ne comprenais pas pourquoi il y avait autant de BPM, pourquoi il y avait autant de rapidité. Et après, je l'écoutais parce que bah, j'étais en festival et j'ai adoré. Donc voilà, je passais du métal ou du rock à l'acid core parce que c'était en festival et j'ai adoré ça. Un maximum que j'ai pu voir en acid core, c'était 160, 170, il me semble. Et après, le max qu'on peut atteindre encore, en la speed core, je crois que c'est 200 BPM, il me semble. Mais là, par contre, c'est vraiment. Je ne comprends pas.
1: Mais c'est quoi la différence entre l'acid core et le breakcore ou autre?
0: Ah, la breakcore, bah, la breakcore, c'est plus le rythme, déjà. Et l'acid core, c'est, bah, c'est, l'acid core, ouais, c'est vraiment différent parce que le breakcore, c'est plus rythmé. C'est, enfin, moi, perso, je préfère quand même le breakcore ou le breakbeat que l'acid core parce que c'est beaucoup plus rythmé, c'est beaucoup plus joli à écouter. Y a, c'est juste une autre, un autre genre, c'est très différent, mais c'est beaucoup plus, pour moi, c'est beaucoup plus stylé que l'acid core. L'acid core, c'est plus, faut taper du pied, c'est tout, on réfléchit pas. Voilà. Tout le monde peut faire de l'acid core, on met juste 4 kicks et boum, boum, boum, boum, c'est tout. Vrai corps, faut réfléchir à la rythmique, enfin tout ce qui est rythmique et tout, c'est vraiment cool. Oui, voilà, c'est ta ta ta et rythmique et tout. Enfin, je sais pas. Moi, perso, la breakcore et la, le breakbeat, c'est vraiment ce que je préfère. C'est, entre l'acidcore, c'est vraiment. Ouais, je préfère la breakbeat.
1: Des fois, quand j'écoute tes morceaux, j'ai l'impression que tu inventes aussi un nouveau style. C'est pas forcément de l'acidcore. C'est autre chose. Est-ce que tu n'as pas envie d'inventer un nouveau style?
0: Si, justement, si. Mais en fait, vraiment ce que je préfère, c'est entre l'acidcore, c'est vraiment. Ouais, je préfère la breakbeat.
1: Des fois, quand j'écoute tes morceaux, j'ai l'impression que tu inventes aussi un nouveau style. C'est pas forcément de l'acidcore. C'est autre chose. Est-ce que tu n'as pas envie d'inventer un nouveau style?
0: Si, justement, si. Mais en fait, justement, j'ai créé un.

Après, ce que je peux dire, c'est que finalement, même quand on compose, même si ça reste le genre qu'on a, qu'on, bon, on choisit un genre, je compose du rock, finalement, si c'est composé par une personne, ça peut être très bien un autre style, parce que il va composer différemment. Parce que moi, vu que je connais pas les règles, bah, je peux pas les respecter, bah, du coup, je fais comme je peux.

0: J'étais au stade Olympique Luis Planas à Barcelone. 0-0 à la mi-temps, il se passe rien du tout. Nouveau joueur, en moins de 23 en à peine rentré 23 secondes, il marque son premier but avec sa nouvelle équipe. Il s'appelle MJU à la 80e minute. Score final 1-0 pour Athletic Bilbao. Prochain match, si ils gagnent contre le Classico, ils reprennent la première place. Enfin,
1: c'est bon? Est-ce que tu pourrais le refaire? J'ai son passe, ah, je pense. Vas-y.
0: En moins de 23 secondes, un nouveau joueur inscrit son premier but à peine rentré en 23 secondes. Passe décisive, il entre dans la surface et il marque. Score final, Barcelone. S'ils gagnent le Classico, ils prennent la première place du classement. Fin. C'est bon.
1: Cool.

0: C'est la colonne de Jason de Sport.
1: Et n'oubliez pas, mercredi, Barcelone Shakhtar Donetsk. Contre le Shakhtar, si Barcelone gagne, ils seront premiers avec une différence de but élevée. Et ils seront premiers, ils se qualifieront pour les huitièmes de finale au match retour contre le Shakhtar Donetsk. Fin. 3.
0: Vas-y.
1: En moins de 23 secondes, un nouveau joueur inscrit son premier but à peine rentré en 23 secondes.
2: Bipolaire et ses thérapies.
1: Passe décisive, il entre dans la surface et il marque.
2: C'est une maladie psychique.
1: Score final, Barcelone.
2: Qui se caractérise s'il gagne le Classico,
1: ils prennent la première place.
2: Les symptômes peuvent se manifester sur une période de quelques semaines, de quelques mois, voire de quelques années. La phase maniaque se caractérise par un bonheur extrême, de l'irritabilité, de l'agitation, un discours rapide, une mauvaise concentration et un mauvais jugement, entre autres. La phase dépressive peut inclure des sentiments de tristesse, de désespoir et de culpabilité, une perte d'énergie, une perte d'intérêt ou de plaisir dans les activités quotidiennes, des difficultés à se concentrer et à prendre des décisions, entre autres. Le traitement, cette fois, du trouble bipolaire est généralement une combinaison de médicaments oraux et de psychothérapie. Les médicaments régulateurs de l'humeur représentent le traitement le plus courant du trouble bipolaire. Ils servent à atténuer les symptômes de l'épisode maniaque ou dépressif et à réduire le risque de récidive. En général, ces médicaments sont proposés à partir du troisième épisode de troubles bipolaires. Il existe plusieurs sortes de médicaments régulant l'humeur. En complément de la prescription médicamenteuse, la psychothérapie est souvent proposée. Elle peut inclure la thérapie du rythme interpersonnel et social, la thérapie cognitivo-comportementale, la psychopédagogie et la thérapie axée sur la famille. Si vous pensez être atteint du trouble bipolaire ou si vous présentez des symptômes nouveaux, graves ou persistants, il est recommandé de consulter un fournisseur de soins de santé. Oh, puis après, je ne l'ai pas là. C'est bon, hein. Je peux pas.
0: Tu peux dire, c'est la colonne de. C'est la chronique.
2: Ah oui, c'était la chronique santé mentale du CATTP.
0: Dit par
2: Albert. 20e siècle. Recherche. Le trouble bipolaire et ses thérapies.
3: Les traitements suivants.
2: Le trouble bipolaire est une maladie psychique chronique.
3: Opium,
2: qui se caractérise
3: morphine.
2: Par des sautes d'humeur extrêmes.
3: Pour le traitement de la crise, eau froide,
2: les
3: compression
2: symptômes
3: des ovaires,
2: peuvent se manifester sur une période de quelques semaines.
3: En 1937,
2: quelques
3: le
2: mois,
3: terme d'asile disparaît
2: années.
3: De la terminologie officielle
2: la phase
3: pour être remplacé par celui
2: par
3: d'hôpital psychiatrique.
2: De
3: le terme d'aliéné restera en vigueur jusqu'en 1958.
2: Une mauvaise concentration.
3: Sous l'influence des théories eugénistes, des programmes de stérilisation contrainte visant notamment les malades mentaux sont mis en place dans de nombreux pays d'Amérique et d'Europe ainsi qu'au Japon. Le cadre légal qui permet ces pratiques disparaît dans les années 70 en Suède et dans les années 80 en Suisse dans le canton de Vaud. L'Allemagne nazie extermine les malades mentaux dans le cadre de l'action T4. Au Brésil, l'hôpital Colonia de Barbacena est le théâtre de l'Holocauste brésilien avec plus de 60 000 personnes mortes dans les services de garde à la suite de fautes médicales et de tortures, et ce jusqu'à sa fermeture en 1980. Selon Marc Slavaux, le nombre des malades mentaux qui succombent à la famine dans les hôpitaux psychiatriques en France, de 40 à 44, est de 40 000. Ce bilan s'explique par l'indifférence et l'oubli contre lesquels ne s'élèvent que de très rares et faibles protestations. Les artistes Sylvain Fusco, Camille Claudel, Séraphine de Senlis font partie de ces victimes. La lobotomie, aussi appelée leucotomie, opération chirurgicale du cerveau qui consiste en une section ou une altération de la substance blanche d'un lobe cérébral, est formalisée en 1935 par les neurologues portugais Egas Moniz Almeida Lima de l'Université de Lisbonne, ce qui leur vaut un prix Nobel en 1949. Entre 1933 et 1944, certains médecins allemands nazis cessaient à la lobotomie, souvent sans anesthésie ni antiseptique sur les prisonniers des camps de concentration. La lobotomie connaît son essor après la Seconde Guerre mondiale, notamment avec l'invention américaine de Walter Freeman, le pic à glace. On estime qu'environ 100 000 patients furent lobotomisés dans le monde entre 1945 et 1954, dont la moitié aux États-Unis. Freeman parcourt les États-Unis dans les années 50 dans un autocar équipé pour pratiquer des lobotomies en série, enfonçant ce pic à glace dans le globe oculaire des patients après avoir soulevé la paupière, lobotomie transorbitale, moyennant parfois une anesthésie locale. Cette pratique, le plus souvent combinée à des électrochocs, a alors un grand succès. C'est le grand mouvement de l'hygiène mentale. Et on estime que Freeman, à lui seul, lobotomisa quelque 2500 patients. Ou 4000 patients selon l'article lobotomie. La lobotomie est alors utilisée pour traiter les maladies mentales, la schizophrénie, l'épilepsie et même les maux de tête chroniques. Dès les années 50, de sérieux doutes concernant cette pratique commencent à se faire entendre et avec la découverte de produits neuroactifs plus efficaces et moins dangereux. Cette pratique décline dès les années 60.
4: J'ai écouté un musicien qui jouait de la guitare, du flamenco, et j'ai senti comme une renaissance de se dire, avant je ne ressentais rien, et à ce moment-là je me suis sentie beaucoup plus vivante.
3: Les traitements suivants.
4: C'était un déclic pour me dire, ah ben ouais, c'est bien. Je peux aller mieux. Valériane. C'est surtout la authentique. Je l'avais jamais utilisée. Pédagogue. J'en avais jamais rencontré jusque-là. Qui m'a expliqué ce que j'avais et comment je pouvais moi-même trouver des solutions. Et j'ai saisi cette occasion et j'ai avancé. Aujourd'hui, je suis rétablie et j'ai envie de porter ce message. Bonjour, je m'appelle Nelly, je travaille à Santé Mentale France. Voilà, pour répondre à votre question concernant un exemple de qu'est-ce qui a été le déclic pour le rétablissement. Moi, dans mon parcours où j'allais très très mal, un proche de moi m'a embarqué pour aller écouter un concert
5: avec les personnes concernées.
4: On veut mettre en avant qui jouait de la guitare, des témoignages. Et j'ai soit des vidéos, comme une renaissance, se dire avant je ressentais rien et à ce moment-là je pratique, je dirais artistique, pour parler d'un parcours de vie et qui explique comment on peut aller mieux, donner de l'espoir aux personnes qui vont pouvoir regarder ces témoignages. Ce qu'on souhaite, c'est non pas parler des pathologies, mais parler de la vie quotidienne pour que les personnes puissent peut-être se reconnaître dans les témoignages et comprendre qu'il y a de l'espoir, qu'on peut aller mieux. Ça, c'est important. Donc, on veut vraiment mettre en avant la parole des personnes concernées. Ce qu'on souhaite aussi, c'est mettre des focus sur des initiatives, que ce soit des personnes, des structures, tout ce qui peut illustrer et faire comprendre qu'on peut avoir une vie meilleure quand on vit avec des troubles psy. Donc nous sommes à la recherche de témoignages de personnes qui voudraient, quelle que soit leur contribution, par leur parcours, 8 en 8, faire comprendre à toute personne qui se pose 6, des questions que, 6, je répète, qu'on peut aller mieux.
6: Mais si c'est de noir, elle est gagnée par les blancs.
4: Des questions, ça roi peut être des 8, personnes concernées, un roi qui sont diagnostiquées pas, un roi ça peut noir, être des proches,
6: des 8 en 8,
4: proche, ça peut noir, être la famille, 6 en 7, des amis,
6: arrivé sans échec,
4: roi des 7, collègues, toute roi personne qui va s'intéresser à vous, 8 qui se pose 7, des questions. Roi et on blanc va partir de la vie 7, quotidienne.
6: C'est les blancs qui gagnent. Maintenant, je vais vous présenter trois positions.
4: Tout ce qui concerne l'isolement, la citoyenneté, trois positions où les blancs, le logement, où les blancs travail,
6: gagnent.
4: Et aussi tout ce qui est en relation avec positions. Le corps qui change.
6: Il y a une position où il y a un pacte.
4: L'alimentation, l'activité physique, l'impact des médicaments.
6: Il y a cinq positions où les blancs sont gagnants. Et aussi la vie affective et la sexualité
4: dont on parle. Donc je présente la voilà tous position, les sujets qu'on souhaite mettre en avant sur la vie quotidienne. Donc, et l'illustrer, l'incarner par des personnes qui ont blanc eu un parcours souvent très difficile
6: F6,
4: et qui ont trouvé des solutions. Pion blanc en
6: F6, pion noir en E7 et roi noir en D8.
4: Ça va parler à certains et pas à d'autres.
6: Il y a tout simplement, on joue
4: témoignages très différents.
6: Pion blanc
4: pour dire,
6: F6
4: voilà. Ah, ça, c'est en un F7.
6: Et le roi noir va en D8.
4: Authentique, je ne l'avais jamais utilisé encore.
6: Pion noir F7, roi F8, dame.
4: De, selon de là où on est, où on en est,
6: la deuxième position. Il y a deux solutions.
4: Vous me posez des questions ?
6: Roi blanc en D6, pion blanc en D5, et roi noir en D8. On commence par roi blanc en D6, en C6. Roi noir en C8, pion blanc en D6, roi noir en D8, pion blanc en D7, les blancs contrôlent la case C7 et D7. D7. Donc les noirs sont obligés d'aller en... Donc le prochain coup, c'est comme les blancs ont joué pion blanc en D7, les noirs vont être obligés d'aller en D8. Comme les noirs sont en E8, vont devoir aller en E7. Et c'est les blancs qui gagnent avec le roi blanc en C6, en C7. Il y a deux solutions. Roi D8, D6 en E6, roi noir en E8, pion blanc en D6, roi noir en D8, pion blanc en D7, 7. Les blancs contrôlent la case E7 et les blancs contrôlent la case D7 et E7. Donc, et aussi la case. Donc, je recommence. Roi blanc en D6. Pion blanc en D5. Roi blanc en E6. Roi noir en E8. Pion blanc en D6. Roi noir en D8. Pion blanc en F6. En D6. En D7. Le roi noir va être obligé d'aller en C7. Et c'est le roi blanc qui va en E7. Et qui fait. Et donc, qui promeut le pion blanc. D7 en dame. C'est le blanc ce gagnant. Troisième position. Roi blanc en C7. Pion blanc en B5. Roi noir en A8. Donc, ce qui se passe, c'est que les blancs jouent roi blanc C7 en C6. Les noirs jouent roi noir A8 en A7. Les blancs jouent pion blanc B5 en B6, échec. Le roi noir, qui était en A7, recule en A8. Ensuite les blancs jouent pion blanc B6 en B7. Et puis donc les blancs contrôlent la case C7 C7 B B C7 C7 et C8. Donc les noirs ne peuvent pas aller sur la case B8 parce que les blancs contrôlent la case C7. Donc les noirs ne peuvent pas, c'est une opposition. Donc les noirs vont aller en A7. Les blancs vont faire B7. Les noirs vont aller en A6 et les blancs vont faire pion blanc en B7 en B8, dame, et les blancs gagnent. Quatrième position. Les rois blancs en F5, pion blanc en F6, roi noir en D8. Vous jouez tout simplement roi blanc en F5 en G5, en G6. Ensuite, le roi noir joue en D8 en E8 et roi blanc en G6 en G7. Roi noir E8 en D8. Pion blanc en F6 en F7. Roi noir. Donc, D8 en E7. Et donc, ce qui se passe, c'est que vous jouez tout simplement pion blanc F6, F7 en F8, dame. Et les blancs sont gagnants. La position de pâte, comment ne pas perdre? Roi blanc en E2, pion noir en E3, roi noir en E4, roi blanc en E8, roi noir roi blanc en E1, pion roi noir en roi blanc en E1, roi noir en D8 en D3 ou D3 ou F3, roi blanc E1 en F1 ou en D1, pion noir E3 en E2.

0: celui-là. Ah oui. Voir encore. Voilà, je lui tous ces médicaments. J'ai Jean Vartier et Acnouchaldol. Après, j'ai commencé dans l'Antarctique au Rama, je pense à l'école Pasteur, j'ai une table petite, et là, je t'ai acheté. Ça.
1: Ah oui,
0: la schizophrénie, la soustraction. La soustraction de Peugeot.
1: Ça, c'est la soustraction de Peugeot.
0: Mais je t'avais dit, là, qu'on a tapé plus le point, là.
1: Ouais.
0: Je travaille à Peugeot, moi.
1: C'est un Peugeot, ça?
0: Non, je travaille.
1: Donc, ça, c'est ton lieu de travail, sur ta
0: voilà,
1: main.
0: Voilà, tiens, maintenant. Voilà. Tu peux et regarder, deux, tiens, 12 ans.
1: Tu veux le garder, ton
0: style? Non, merci.
1: D'accord.
0: Garde-le, voilà.
1: Tu veux
0: jouer
1: ça?
0: Je voulais une feuille pour moucher.
1: Une feuille?
0: Je mouche au...
1: Ah, pour te moucher?
0: Au clair colère Ardennes. Voilà, colère Ardennes. Et je joue le dernier jour.
1: Vas-y,
0: tu... Bientôt.
1: Parle un petit peu, il y a un truc, on dit
0: quelque chose. C'est le sourd de sable, c'est dans l'eau.
1: Voilà,
0: il y a même... parce qu'il y a Aldol. Je sais pas, j'ai demandé, il y a Aldol sur cette Darty. Peugeot. Alors, ça fait deux prises de sang. Et c'est le dernier jour aujourd'hui. Allez, salut!
1: Ah, salut Mohamed, à bientôt!
0: On t'a dit!
1: Quoi?
0: Monsieur, on t'a dit!
1: Qu'est-ce qu'on m'a dit?
0: Ça va bientôt fermer ici.
1: Ça se fermait?
0: Ouais. Pourquoi? Moi, quelqu'un m'a dit. Malika, la grosse en bas là. Quand on s'est connu là-bas. Au guichet de Neuchâtel.
1: Au CMP? Non.
0: Oui. Mais maintenant, elle est bien.
1: Tu veux au CMP?
0: Ouais, d'accord, ouais, je suis au CMP.
1: Mais écoute, tu vas à la radio quand tu veux, on est là
0: d'accord.
1: Lundi, jeudi, tu es bienvenu, hein. Tu peux jouer la musique, tu peux faire de la...
0: Je peux prendre des médicaments là-bas.
1: Tu peux prendre des médicaments et après tu viens.
0: Ils sont bien.
1: Tu peux écrire, tu peux
0: parler. Tiens, hop. Et si tu peux pas payer bien. Le mien, prends le mien.
1: Regarde ça.
0: Ça et tout. On te l'a dit. Ouais.
1: Tu veux ça?
0: Peugeot. Non. Je suis pas
1: ça,
0: marrant. Il y a du vent. J'y vais.
1: Tu as ça, regarde.
0: Papa va être content, hein, tu vois. Et ça, c'est quoi, ça? Ça, un tac au tac. C'est quoi?
1: Attends,
0: je sais pas comment ça se met. Ça, je sais, c'est ça, quoi.
1: Ouais, ça, c'est ça pour me faire la voilà.
0: La soustraction.
1: Ah oui, vas-y.
0: Ouais, ça, c'est la soustraction. Mais je vous dis, hein, c'est un objet, pourquoi ça?
1: C'est un objet de la musique?
0: Comment c'est ça? Comme la musique, je sais ça. Je sais. J'y vais.
1: Et
0: je veux, chercher mes médicaments. Chercher mes médicaments, après je repasse.
1: D'accord. Au moins, je suis là jusqu'à 1h et sinon, je suis là jeudi aussi.
0: Tu veux un bout de papier?
1: Non, ça va, je n'ai pas de papier.
0: Voilà.
1: Mon chat pour toi?
0: Non, c'est bon. C'est bon. Okay. Voilà. Et salut, mon frère.
1: Oui, salut.
0: Et voilà. C'est le jour de cette fermée, normalement.
1: Bah, c'est bon.

0: quand même, je suis là. Encore. Je vais à tous ces médicaments. J'ai Jean Vartier et Acnouchaldol. Après, je commençais dans l'Antarctique, au Rama, je pense à l'école Pasteur, j'ai ta petite, et là, je t'ai acheté. Ça.
1: Ah oui,
0: la schizophrénie, la soustraction. La soustraction de Peugeot.
1: Ça, c'est la soustraction de Peugeot ?
0: Mais je t'avais dit, là, qu'on n'appelle plus le point, là.
1: Ouais.
0: Je serai Peugeot, moi.
1: C'est un Peugeot, ça ?
0: Non, je travaille.
1: Ça, c'est ton lieu de travail, sur ta main.
0: Voilà, tiens, maintenant. Voilà. Et 2,92 ans.
1: Tu veux le garder, ton stylo ?
0: Non, merci.
1: D'accord.
0: Garde-le, voilà.
1: Tu veux jouer ça ?
0: Je voulais une feuille pour moucher.
1: Une feuille ?
0: Je mouchais au...
1: Ah, pour te moucher ?
0: Au Clé-Colère-Aden. Voilà, Clé-Colère-Aden. Et je joue le dernier jour.
1: Vas-y,
0: tu... Bientôt.
1: Parle un petit peu,
0: il y a
1: un truc, on dit quelque
0: chose. C'est sur le sable, c'est dans l'eau. Voilà, il y a même, parce qu'il y a Aldon. Je sais pas, je te m'en il y a Aldon sur cette Darty. Peugeot. Alors ça fait deux prises de sang. Et c'est le dernier jour aujourd'hui. Allez, salut.
1: Ah, salut Mohamed, à bientôt.
0: On te l'a dit.
1: Quoi?
0: Monsieur, on te l'a dit.
1: Qu'est-ce qu'on m'a dit?
0: Ça va bientôt fermer ici.
1: Ça se fermait?
0: Ouais. Moi, quelqu'un m'a dit, Malika, la grosse en bas là. Quand on s'est connu là-bas. Ah, au guichet de Sur-Marne.
1: Au CMP ?
0: Non. Oui. Mais maintenant, elle est bien.
1: Tu veux au CMP ?
0: Ouais, d'accord, ouais, je suis au CMP.
1: Mais écoute, tu vas à la radio quand tu veux, on est là lundi, jeudi, tu es bienvenue. Hein. Tu peux jouer la musique, tu peux faire de la.
0: Je peux prendre des médicaments là-bas.
1: Tu peux prendre des médicaments et après tu viens.
0: Ils sont bien, bien.
1: Tu peux écrire, tu peux.
0: Je suis gagnant.
1: Mais... Moi, je vais amener des revues, comme ça tu verras des choses là.
0: Attends.
1: Et ça.
2: Je peux commenter ?
1: Vas-y.
2: Moi.

0: Comment il s'appelle ça?
1: Et Céline de Gauffret. Moi, Céline, les années ont passé. Gauffret.
0: Waouh. Vas-y.

0: Ouais.
1: C'est bien
0: pensant
1: ça.
0: Ouais, bah, tu sais, je peux. Tu sais, je vais essayer de voir que je peux jouer.

0: Ça, c'était quoi?
1: La musique du film Orphan Ego dans le film. J'ai une note encore. Celui-là.

0: Je vais écouter, je vais parler. Ah, ok, à 10h.
1: Ici,
0: Ici, ouais.
1: ouais. Après, tu peux passer un petit peu.
0: Moi, je vais voir.
1: Tu veux 15 minutes, tu vois, en constant en avance.
0: Comme aujourd'hui.
1: Je vais monter tout ça sur
0: L'ordinateur.
1: l'ordinateur et après tu vas voir.
0: Ouais.
1: 1, 2,
0: Ouais.
1: 3. C'est bon,
0: Non.
1: c'est bon, c'est bon.
0: Non, tu prends.

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Alors salut tout le monde, bienvenue à l'Accroche Oreille Mondiale, une émission consacrée aux arts sonores et aux pratiques musicales qui s'inspirent de l'expérimentation. L'émission d'aujourd'hui est un écho de l'Accroche Oreille qui est présentée sur les ondes radio de CKRL 89.1 à Québec chaque dimanche en soirée. Gaëtan Gosselin au microphone, un plaisir de vous retrouver ce soir pour la première d'une nouvelle saison 2026-2027, saison de découverte sonore. Bon, l'accroche-oreille, j'aime ça le rappeler, c'est une idée originale de Jean-Pierre Guy qui lançait en 2012, ici à CKRL, une émission consacrée aux pratiques artistiques qui exploite la matière sonore, le son, dans une multitude d'expressions plutôt accessibles qui vont des musiques expérimentales aux manifestations les plus inattendues de l'art audio et des recherches artistiques qui en découlent. Bon, musique concrète, acousmatique, field recording, bon, j'en passe. Je vous proposerai donc au cours des prochaines semaines de belles illustrations de tout ça à partir d'incursions dans le monde de l'expérimentation par le biais d'entrevues avec des artistes, d'émissions thématiques, d'écoutes, d'œuvres récentes accompagnées des motivations et des contextes qui leur ont donné naissance, tout ça à travers les multiples plateformes qu'emprunte la matière sonore dans le monde des arts, que ce soit en art visuel, en danse contemporaine, au théâtre, au cinéma, et sous des formes parfois atypiques. Alors, pour donner le ton de cette prochaine saison, je vous propose le premier extrait d'un album magnifique qui s'intitule « Mirante ». C'est de l'artiste sonore, musicien, compositeur canadien Nick Storing, que je salue en passant. Nick, qui est également un promoteur des nouvelles musiques via sa plateforme Reperan Média. Je fais entendre un extrait d'une création en trois volets qui s'intitule Roxa. Il s'agit, vous allez l'entendre, d'une profusion luxuriante de figures mélodiques et percussives en perpétuelle mouvance inspirée de la culture brésilienne. Lancée en mars 2025, raconte Nick Storing, Mirante se veut un subtil hommage au Brésil. Sans chercher à imiter une musique brésilienne particulière, dit-il, Mirante s'attache à transmettre des impressions plus larges du Brésil, sa beauté, ses contrastes, les musiques et les sonorités de ses environnements urbains et naturels. Alors voilà, on écoute ça, c'est tiré de Mirante de Nick Storing.

C'était Mirante de Nick Storing, très bel album qu'on retrouve sur le label We Are Busy Bodies. Quand on parle d'art sonore, au pluriel, on touche évidemment un grand nombre de pratiques artistiques. Et pour simplifier, ce soir, je dirais qu'il y en a de nombreuses qui explorent ou qui exploitent le son accompagné de la culture musicale via des projets de recherche et d'expérimentation, comme on vient de l'entendre avec Nick Storing. Ça peut prendre la forme d'improvisation, d'exploration du potentiel sonore d'un instrument ou encore l'invention de nouvelles lutheries. On retrouve en contrepartie, sur une voie parallèle, toutes ces autres pratiques artistiques du son qui vont surgir avec l'invention de l'électricité et des technologies qui en découlent, bon, début 20e siècle, la radio, le phono, le magnéto, l'électro. On entre donc ici dans un univers qui utilise et exploite des sonorités de toute nature pour engendrer un imaginaire sonore totalement détaché du monde musical et qui va aussi grandement le transformer. Un univers qu'on va regrouper sous l'intitulé art sonore, le qualifier parfois de musique inclassable et réunissant des créations qu'on va dire propices à de nouvelles formes d'écoute imaginées à partir de matériaux sonores qu'on va récolter, capter ou inventer de toutes pièces pour les mixer, les transformer, les diffuser de mille manières. Ce sont, je dirais, les deux grandes pistes d'écoute que nous allons emprunter ensemble au cours des prochaines semaines, illustrées par le courant des nouvelles musiques, d'une part, et des démarches associées aux arts sonores. Et pour illustrer ça, je vous propose l'écoute d'une création d'Emma Margetson. C'est une compositrice et artiste sonore du Royaume-Uni, dont l'œuvre englobe la composition acousmatique, l'art sonore, la performance et l'improvisation de musique électronique en direct. On dit que ses recherches portent sur la diffusion et la spatialisation du son. Je vous fais donc entendre un extrait d'un album intitulé Abstracted Objects. C'est une création tirée de l'album Contemplation qu'on retrouve sur le label Empreinte Digitale, une œuvre réalisée à partir d'une collection d'objets trouvés, dit-elle, des pièces de monnaie, du papier d'aluminium, une pièce, une poêle en métal, du cellophane, du papier bulle, du bruit. Vous allez l'entendre, on y retrouve dans cette trame sonore cette idée d'un cinéma pour l'oreille, une dramaturgie imaginée à partir de la matière sonore. On écoute ça.

Alors voilà, pour compléter la première demi en compagnie de la compositrice et artiste sonore Emma Margetson, je vous présente l'extrait d'une autre création tirée de l'album Contemplation. Création qui exploite, et ça c'est très intéressant, le potentiel sonore de la cymbale, une œuvre réalisée en 2015 dans les Electro Acoustic Music Studios de l'Université de Birmingham en Angleterre. Cela dit, restez des nôtres, je vous reviens après un bref battement promo. À tout de suite!

Eh bien, on est de retour. Vous écoutez l'Accrocherie mondiale sur la radio numérique autonome Pinot, qui diffuse depuis Mulhouse, en France, et Radio Bloc Oral, qui diffuse depuis Montréal, au Québec. Alors, pour cette première émission de la saison 26-27, je vous mets ce soir un peu en appétit en ce qui concerne le contenu sonore et musical de l'Accroche-oreille, une émission consacrée à l'écoute de créations principalement issues du monde des arts sonores, en allant notamment à la rencontre de créateurs et de créatrices qui exploitent le son comme une matière première. Je vais donc vous proposer au cours des prochaines semaines des rencontres avec des artistes et des commissaires d'événements, l'écoute d'œuvres sonores réalisées dans le contexte de performance, des captations hors studio, des marches sonores, des documentaires audio, des explorations radiophoniques et bien sûr des musiques d'expérimentation. Et dans cette veine, je vous fais entendre à l'instant les travaux de deux piliers de l'expérimentation musicale et sonore du Québec, deux gars qui ont participé, entre autres, à l'émancipation des musiques d'improvisation, le flûtiste Jean de Rome et le guitariste René Lucier, réunis au cours des années 80 et 90 sous l'intitulé « Les granules ». On va écouter une création qui date de cette époque, intitulée « Avez-vous travaillé ?» C'est tiré de l'album « Au royaume du silencieux ». Bon, de Rome et Lucie racontent n'avoir aucune restriction stylistique. « Notre collaboration, disait-il à l'époque, a toujours été basée sur le montage quasi cinématographique de bandes musicales et sonores, s'étendant de la musique improvisée au folklore, en passant par la musique contemporaine et le rock. » Au royaume du silencieux était à ce moment-là leur troisième album, constitué de pièces enregistrées en temps réel et sans superposition. Chacune des pièces a ensuite été l'objet de remaniements par collage. Très beau projet. On écoute ça. C'est tiré de l'album Les Granules de Jean de Rome et René Lucier.

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0: travailler au cours de la période couverte par cette déclaration.
1: Non, non, non.
0: Avez-vous commencé à travailler à temps plein au cours de la période couverte par cette déclaration?
1: Non, non, non.
0: Étiez-vous aux études ou suiviez-vous des cours de formation?
1: Non, non, non.
0: Avez-vous reçu ou recevrez-vous de l'argent?

Bon, on vient d'entendre une création du duo formé des Québécois Jean de Rome et René Lucier, deux représentants du courant des musiques dites actuelles ici au Québec. Alors, pour vous parler un peu du programme des prochaines semaines, je résumerai ça de la manière suivante. Je prévois des entretiens avec les artistes Christian Vasseur, Alex Saint-Onge, Vincent Thériault, Éric Couache, Nathalie Bugeaud. Je vais faire un retour sur l'événement Art sonore à l'Abbaye, un événement produit par le collectif Ex-Centré en Beauce, sous le commissariat d'Alain Lapierre. Je vais aussi vous parler du concours 60 secondes radio, projet piloté par Boris Chassagne. Et puis, on va bien sûr faire la découverte de plateformes et de projets sonores inédits. Alors, je vous fais entendre cette fois une artiste que j'aime beaucoup. Elle s'appelle Maria Atti. C'est une artiste suédoise installée à Turku, en Finlande. Elle travaille avec les sons trouvés, des objets et des dispositifs électroniques, créant des assemblages sonores qui nous révèlent, dit-elle, sa grande sensibilité pour le potentiel tactile du son. Son dernier album s'intitule « Touch this fragrant surface of earth », toucher cette surface odorante ou parfumée de la terre. Et ça marque, dit-on dans la documentation, un élargissement de sa palette sonore, intégrant des instruments acoustiques performés par des musiciens qui réinventent les sonorités de ces instruments. Alors, c'est publié sur la plateforme suédoise Funstret. C'est aussi planant qu'intéressant. Vous allez voir, on écoute ça.

Alors voilà, ainsi s'achève La Coche-Oreille pour cette première de la saison. Grand merci à tous les artistes, compositeurs, compositrices et complices de nous avoir permis l'écoute de leurs œuvres qu'on retrouve sur de nombreuses plateformes. Empreinte digitale, We Are Busy Bodies, Ambiance magnétique, Redshift et Funstret. Comme à l'habitude, vous trouverez la liste des pièces entendues ce soir sur le site La Coche-Oreille, ainsi que les émissions pour écoute et réécoute à votre guise. Quant à moi, je suis de retour la semaine prochaine, 21h, pour une autre aventure sonore. On termine l'émission sur des sonorités du compositeur canadien Robin Jacob. C'est tiré d'un bel album intitulé New Forever. Voilà, depuis les studios de CKRL dans le quartier Limoilou, à Québec, au microphone, c'est Gaëtan Gosselin qui vous salue.

0: commencé. Dans une forme qui vient. Ah ouais, je suis certain que je ne mélange pas.
1: Dans. C'est peu avant. C'est à peu près un an.
2: On s'est approché

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